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1: On y arrive, hein, ce festival des bandas qui démarre ce soir. Nous sommes vendredi, c'est un jour férié, bon week-end avec ce 8 mai. Les températures de ce matin au soleil pour les rendez-vous, notamment avec vos mairies et les commémorations. Température actuellement 7 à 8 degrés. Tout à l'heure, vers 11h, on nous rentre 16 et 17 degrés à Castéret-Vert-du-Zange, Léguin, Saint-Puis, Vic-Fezensac, Valence-sur-Bise et Condom. Cet après-midi, le temps pourrait tourner à l'orage ou un ciel gris. Les endroits où il y aura encore du soleil, c'est sur Gimont, mais les températures seront de 24 degrés du côté de Condom, Agen et Nérac. Ce soir, ouverture du festival avec un ciel clair, étoilé, température entre 16 et 17 degrés pour chanter sous les étoiles. Bonne journée sur DFM.
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1: 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La municipalité de Valence-sur-Bise convie solennellement les administrés et les forces vives de la commune à s'unir pour un moment de mémoire et de recueillement. Vendredi 8 mai à 11h30 au Monument Mort de Valence-sur-Bise, un vin d'honneur sera offert par Monsieur le maire et son conseil municipal. Voici un communiqué de la Saint-Sernin, à l'occasion du 8 mai, la municipalité vous invite à partir de 11h30 pour la commémoration à La Roque Saint-Sernin, rassemblement citoyen pour le 8 mai. Un vin d'honneur sera offert par Monsieur le maire et son conseil municipal.

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1: Bonjour à tous, aujourd'hui 8 mai, peut-être jour de congé pour certains. Allez-vous, vous la coulez douce, justement ?
2: Eh bien les béliers, oui, car le soutien de Saturne vous gratifie d'une capacité à voir loin.
1: Taureau, cessez de tout critiquer, vos amis peuvent parfois être blessés par vos paroles.
2: Les gémeaux, eh bien vous allez pouvoir souffler un peu. En effet, un problème qui vous tracassait semble résolu.
1: Cancer, soyez à l'heure, car aujourd'hui, votre emploi du temps va être très très chargé.
2: Les lions, quelque chose ne tourne pas rond. Eh bien, ne faites surtout pas l'autruche.
1: Vierge, vous semez des graines de ce qui deviendra votre futur. Vous ne tarderez pas à récolter, pensez-y.
2: Balance, la conjoncture astrale vous oblige à prendre une décision ou à gérer un conflit.
1: Scorpion, vous obtiendrez de meilleurs résultats avec un dialogue cohérent et vos échanges seront plus constructifs.
2: Vous êtes Sagittaire, eh bien voilà une bonne journée. Vous allez dans le sens d'une évolution professionnelle et même personnelle.
1: Capricorne, côté travail, vous êtes au point mort. Vous devez faire preuve de sens d'initiative.
2: Les Verseaux, eh bien avec Uranus en soutien, des idées neuves vont émerger.
1: Enfin Poisson, un proche très attentif à vos projets vous aidera à les mettre à exécution très prochainement. Bonne journée à tous, à demain pour un nouvel rendez-vous.

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1: 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C'est à la salle polyvalente de Vic-Fezensac pour l'été dansant du mois de mai, organisé par l'UAV Rugby. 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Alors celui du vendredi 8 mai est bien sûr maintenu. Ne l'oubliez pas. Pentecôte à Vic, distribution des bracelets et des laissez-passer aux Vicois. Rendez-vous jeudi 14 au vendredi 22 mai aux horaires d'ouverture de la mairie. Permanence uniquement le matin.

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2: Aujourd'hui, 8 mai, on honore Saint-Désiré, l'évêque de Bourges qui aida la Gaule à sortir du chaos suite à la chute de l'Empire romain. Bonne journée.

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1: On y arrive, hein, ce festival des bandas qui démarre ce soir. Nous sommes vendredi, c'est un jour férié, bon week-end avec ce 8 mai. Les températures de ce matin au soleil pour les rendez-vous, notamment avec vos mairies et les commémorations. Température actuellement 7 à 8 degrés. Tout à l'heure, vers 11h, on aura entre 16 et 17 degrés à Castéra-Vire-du-Ange-les-Guins, Saint-Puy, Vic-Fezensac, Valence-sur-Bise et Condom. Cet après-midi, le temps pourrait tourner à l'orage ou un ciel gris. Les endroits où il y aura encore du soleil, c'est sur Gimont, mais les températures seront de 24 degrés du côté de Condom, Agen et Nérac. Ce soir, ouverture du festival avec un ciel clair, étoilé, température entre 16 et 17 degrés pour chanter sous les étoiles. Bonne journée sur DFM.

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3: 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La municipalité de Valence-sur-Bise convie solennellement les administrés et les forces vives de la commune à s'unir pour un moment de mémoire et de recueillement. 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Voici un communiqué de la Saint-Sernin, à l'occasion du 8 mai, la municipalité vous invite à partir de 11h30 pour la commémoration à La Roque Saint-Sernin, rassemblement citoyen pour le 8 mai. 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
1: On y arrive, hein, ce festival des bandas qui démarre ce soir. Nous sommes vendredi, c'est un jour férié, bon week-end avec ce 8 mai. Les températures de ce matin au soleil pour les rendez-vous, notamment avec vos mairies et les commémorations. Température actuellement 7 à 8 degrés. Tout à l'heure, vers 11h, on rentre 16 et 17 degrés à Castéret-Vert-du-Zange, les Gains, Saint-Puis, Vic-Fezensac, Valence-sur-Bise et Condom. Cet après-midi, le temps pourrait tourner à l'orage ou un ciel gris. Les endroits où il y aura encore du soleil, c'est sûr, Gimont, mais les températures seront de 24 degrés du côté de Condom, Agen et Nérac. Ce soir, ouverture du festival avec un ciel clair, étoilé, température entre 16 et 17 degrés pour chanter sous les étoiles. Bonne journée sur DFM.
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1: 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La municipalité de Valence-sur-Bise convie solennellement les administrés et les forces vives de la commune à s'unir pour un moment de mémoire et de recueillement. 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Un vin d'honneur sera offert par Monsieur le maire et son conseil municipal. 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
2: Aujourd'hui, 8 mai, on honore Saint-Désiré, l'évêque de Bourges qui aida la Gaule à sortir du chaos suite à la chute de l'Empire romain. Bonne journée.

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2: Bienvenue à vous et merci de votre fidélité. Soyez prudents sur la route avec des contrôles renforcés tout au long de ce week-end prolongé du 8 mai dans la région. Il faut dire que les chiffres de la sécurité routière ne sont pas bons depuis le début de l'année, notamment dans le département du Gers. Prudence renforcée pour ce dimanche où la journée est classée orange dans le sens des retours. Difficultés de circulation qui seront également d'actualité la semaine prochaine avec le très long week-end ponté de l'Ascension. Pas de free party ou autre rêve dans les Hautes-Pyrénées à l'occasion de ce week-end prolongé du 8 mai. Le préfet a pris un arrêté interdisant temporairement les rassemblements festifs musicaux non autorisés ainsi que le transport de matériel sonore sur l'ensemble du département. Dans son arrêté, le préfet souligne l'urgence de prévenir toute atteinte à l'ordre et à la tranquillité publique alors que les forces de sécurité ont relevé ces dernières semaines une recrudescence de ces rassemblements musicaux dans la région. La première édition du Festival Trinque, ce sera ce samedi aux Arènes d'Arzac. Dès 18h, Bandaz, reprise de Bob Marley avec The Wailers, puis concert de sangria gratuite, un événement festif mais aussi solidaire. Les fonds récoltés serviront à soutenir les patients atteints de tumeurs cérébrales et la recherche. Billetterie en ligne sur Hello Asso. Le programme sportif de ce week-end avec en rugby la 23e journée de Top 14. La section paloise reçoit demain samedi l'équipe de Castres et l'aviron bayonnais celle de Bordeaux-Bègle. Le stade toulousain se déplacera à Toulon. En basket Pro B, l'élan béarnais reçoit ce dimanche l'équipe de Vichy au Palais des Sports de Pau. En nationale masculine 1, l'Union Tarblour de Pyrénées se déplace ce soir au Havre. Coup d'envoi de la rencontre à 20h. En Ligue féminine, Basketland se déplace ce samedi à affronter l'équipe de Bourges. En football, Ligue 1, le TFC affronte ce dimanche à 21h au Stadium de Toulouse, l'Olympique Lyonnais. En Ligue 2, dernière journée du championnat avec le Pau FC qui se déplacera demain à Reims. Et puis en handball, Pays des Nestes, les filles en National 2 se déplacent au stade Montois. Les garçons en pré-national reçoivent l'Union.

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1: On y arrive, hein, ce festival des bandas qui démarre ce soir. Nous sommes vendredi, c'est un jour férié, bon week-end avec ce 8 mai. Les températures de ce matin au soleil pour les rendez-vous, notamment avec vos mairies et les commémorations. Température actuellement 7 à 8 degrés. Tout à l'heure, vers 11h, on aura entre 16 et 17 degrés à Castéré-Vert-du-Zange, Léguin, Saint-Puy, Vic-Fezensac, Valence-sur-Bise et Condom. Cet après-midi, le temps pourrait tourner à l'orage ou un ciel gris. Les endroits où il y aura encore du soleil, c'est sur Gimont, mais les températures seront de 24 degrés du côté de Condom, Agen et Nérac. Ce soir, ouverture du festival avec un ciel clair, étoilé, température entre 16 et 17 degrés pour chanter sous les étoiles. Bonne journée sur DFM.
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5: 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Bon week-end avec DFM. 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
3: Bonjour à tous, petit programme du week-end. La saison tire à sa fin. U13, Entente Castéra Vic en challenge, deux réceptions. AGIA à 10h30 à Vic. U11, Entente Castéra Vic, finale départementale, Coupe du Gers à Auch, à l'Hippodrome, dimanche toute la journée. Équipe 1, samedi à 20h30, réception de Vic 2 à Castéra. C'est le dernier match de la saison. Et ce jeudi 7 mai à 21h, réception Condon 2 à Castéra. Dernier match aussi de la saison. Toute notre énergie se porte sur la préparation du concert qui aura lieu le samedi 13 juin sur le terrain de foot avec Mario de Émile Images, Sangria gratuite, l'orchestre Laurent Conta. Entrée à 10 euros. Restauration, buvette. Après le concert, soirée dansante avec Charlie Mix. 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À la semaine prochaine sur DFM 930, la radio au microclimat.
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6: Voici un communiqué de Valence-sur-Baïse à l'occasion du 81e anniversaire de la victoire du 8 mai 1945. La municipalité de Valence-sur-Baïse convie solennellement les administrés et les forces vives de la commune à s'unir pour un moment de mémoire et de recueillement. Vendredi 8 mai à 11h30 au monument mort de Valence-sur-Baïse, un vin d'honneur sera offert par Monsieur le maire et son conseil municipal. Voici un communiqué de la Saint-Sernin, à l'occasion du 8 mai, la municipalité vous invite à partir de 11h30 pour la commémoration à La Roque Saint-Sernin, rassemblement citoyen pour le 8 mai. Un vin d'honneur sera offert par Monsieur le maire et son conseil municipal.
5: Voici un communiqué de l'abbaye de Flarens. Nouvelle exposition, Iris Miranda, nature humaine, estampes, du 11 avril au 14 juin 2026. Centre patrimonial départemental, abbaye de Flarens. Du 5 au 31 mai, l'exposition d'Iris Miranda sera accompagnée par une exposition destination gravure de travaux d'élèves du collège Saint-Exupéry et du lycée Bossuet de Condon. Cette exposition a été entièrement préparée par les élèves qui en ont assuré le montage à l'abbaye de Flarens.

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3: Bienvenue sur DFM, ça y est, nous y sommes. C'est le 8 mai, jour férié, grand week-end. Et grand week-end, festival des bandasses. On va encore en parler ce matin avec un reportage sur une banda qui nous vient du Mexique. Le reportage à 7h40, 8h40 et à 9h40. Bonne fête à vous, Désiré. C'est le prénom du jour. Le soleil s'est levé à 6h37. Il se recouche ce soir à 21h04.

0: sur votre radio, il est pile 7h.
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0: L'actualité en 2 minutes pour ce vendredi jour férié, c'est Philippe qui nous accompagne. Bonjour.
2: Bonjour, bonjour à tous. Il doit être présenté à un juge aujourd'hui. Le suspect du meurtre de Chloé dans l'Aisne a reconnu une partie des faits devant les enquêteurs. Le jeune homme de 23 ans est soupçonné d'avoir poignardé à plusieurs reprises cette jeune collégienne de 14 ans à Ferrand-Tardenois alors qu'elle se rendait au collège. L'homme aurait été menaçant envers elle et plusieurs de ses amis ces derniers mois. L'une d'elles a porté plainte hier. De nouvelles tensions au Moyen-Orient. L'Iran accuse les États-Unis d'avoir violé le cessez-le-feu en attaquant des navires. Donald Trump, lui, parle de broutille et menace de frapper Téhéran plus durement si aucun accord n'est signé. L'armée américaine, de son côté, annonce avoir frappé plusieurs installations militaires en Iran suite à une attaque contre plusieurs de ses navires. Et dans le même temps, 1500 navires et environ 20 000 de leurs équipages restent coincés dans le Golfe en raison du blocus imposé par l'Iran dans ce passage stratégique, annonce de l'Organisation Maritime Internationale, agence de l'ONU chargée de la sécurité en mer. L'état de santé de ces milliers de marins inquiète les autorités désormais. Un Français qui a pris l'avion avec un cas confirmé d'antivirus a été isolé en raison de symptômes bénins. Des tests sont en cours. Les 5 autres ressortissants français à bord du navire touché par la maladie ne présenteraient pas de symptômes inquiétants. D'après le Quai d'Orsay, le bateau de croisière fait route vers Tenerife, aux Canaries, où il doit accoster demain. Le Rassemblement National dans le viseur du Parquet européen. Une enquête a été ouverte. Elle concernerait une possible fraude autour de formation aux médias et qui aurait notamment bénéficié à Jordan Bardella. La plainte a été déposée par l'association Anticorps. Le RN estime que ces prestations ont été réalisées dans les règles et déplore une instrumentalisation. Et puis on termine avec le sport et le football. Fin du rêve européen pour Strasbourg. Le Racing s'arrête aux portes de la finale de Ligue Conférence après une nouvelle défaite à domicile 1-0 face aux Espagnols du Rayo Vallecano en demi-finale retour. Pas de première finale européenne donc pour le club alsacien. Voilà pour l'essentiel de l'actu. Je vous souhaite une très belle journée.
0: Merci. 7h02 et 45 secondes. Le point météo. 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
0: C'est la bonne nouvelle du jour et même sûrement du week-end, même si on est en alerte jaune, mais on va vers une belle journée. On attend d'ailleurs en fin de matinée entre 17 et 18 degrés sur Condon. Maintenant, on est entre 7 et 8 degrés. Bon, cet après-midi, on maintient toujours cette alerte, peut-être sur des averses orageuses, température entre 24 et 25 degrés. Une nuit sous les étoiles. Demain samedi, le soleil sera présent avec 18 degrés. Un soleil légèrement voilé samedi après-midi. Donc peut-être un petit peu couvert avec 24 à 25 degrés, ça reste à confirmer. Pour la journée de dimanche, du soleil le matin, pareil en fin de matinée 18 degrés. Et l'après-midi, ça reste très ensoleillé avec du 23 à 24 degrés, place Saint-Pierre. 7h04.
5: Bonjour à tous, aujourd'hui 8 mai, peut-être jour de congé pour certains. Allez-vous, vous la coulez douce, justement ?
6: Eh bien les béliers, oui, car le soutien de Saturne vous gratifie d'une capacité à voir loin.
5: Taureau, cessez de tout critiquer, vos amis peuvent parfois être blessés par vos paroles.
6: Les gémeaux, eh bien vous allez pouvoir souffler un peu. En effet, un problème qui vous tracassait semble résolu.
5: Cancer, soyez à l'heure, car aujourd'hui, votre emploi du temps va être très très chargé.
6: Les lions, quelque chose ne tourne pas rond. Eh bien, ne faites surtout pas l'autruche.
5: Vierge, vous semez des graines de ce qui deviendra votre futur. Vous ne tarderez pas à récolter, pensez-y.
6: Balance, la conjoncture astrale vous oblige à prendre une décision ou à gérer un conflit.
5: Scorpion, vous obtiendrez de meilleurs résultats avec un dialogue cohérent et vos échanges seront plus constructifs.
6: Vous êtes sagittaire, eh bien voilà une bonne journée. Vous allez dans le sens d'une évolution professionnelle et même personnelle.
5: Capricorne, côté travail, vous êtes au point mort. Vous devez faire preuve de sens d'initiative.
6: Les Verseaux, eh bien avec Uranus en soutien, des idées neuves vont émerger.
5: Enfin Poisson, un proche très attentif à vos projets vous aidera à les mettre à exécution très prochainement. Bonne journée à tous, à demain pour un nouvel horoscope.
0: sur DFM, on va retrouver l'événement du jour avec Pierre. Bonjour.
3: Bonjour Jean-Pierre. Bonjour à tous. Bonjour à vous qui nous écoutez près du port de Plaisance à Valence-sur-Baïse sur 102.5. 8 mai 1996, il y a 30 ans, mort à Soto Grande près de Cadix, du matador flamboyant espagnol Luis Miguel Dominguín. Il débute à 12 ans dans les arènes de Lisbonne au Portugal et prend l'alternance le 2 mai 44 à La Corogne et pour sa confirmation à Madrid avec Manolete comme parrain. Grand matador, il fut également grand séducteur. Ava Gardner, Maria Félix, Lana Turner, Rita Hayworth, Lauren Bacall notamment, comptent parmi les nombreuses conquêtes. Il est premier au classement annuel en 1946, 48 et 51. L'équipe de DFM 930 souhaite un joyeux anniversaire à M. Michel Marc, maire de Vergoignan, et à M. Didier Cartier, maire de Réjaumont. Demain sera un autre jour.
0: Merci Pierre, vous serez de retour bien sûr tout à l'heure, ça sera à partir de 8h et Pierre est au rendez-vous aussi ce week-end, hein. Samedi matin, dimanche matin dès 5h. Le retour de la musique avec Zao et Caroline.
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et l'info, ce sont les titres à l'une de la Dépêche du Midi avec le Gers. On fera le Lot-et-Garonne tout à l'heure à 8h10. Dans le Gers, on parle de ce verdict sévère pour l'ancien sénateur condamné à 2 ans de prison avec sursis, 100 000 euros d'amende et 5 ans d'inéligibilité pour fraude fiscale aggravée et blanchiment. La mairie de Montesquieu a fait appel. La santé avec Antavirus, toutes les questions que l'on se pose alors que ce fameux MV Ondus fait route vers les Canaries avec des malades à bord. La Dépêche répond aux interrogations que pose cette inquiétude Antavirus. Le rugby avec le président du Stade Toulousain a pris la parole pour expliquer la position des Rouges et Noirs avant de la convocation devant la LNR. L'ancien joueur a également dénoncé des contre-vérités. Et puis en page locale ce matin, la Dépêche du Midi revient sur ses enfants, 21 enfants sains et saufs après un spectaculaire dérapage d'un bus. Ce jeudi matin, ce bus scolaire a transporté donc des CE1, CE2. Ils ont quitté la route entre Aignan et Plaisance du Gers, s'encastrant dans une haie. L'accident survenu à faible vitesse n'a heureusement fait aucun blessé grave. Et puis explorer le cœur en mouvement, la cardiologie passe à la vitesse supérieure. Le service de cardiologie du centre hospitalier de Hoche renforce ses capacités avec l'arrivée d'un dispositif VO2 Max dédié à l'évolution cardio-respiratoire. Ces nouveaux outils affinent les diagnostics et préparent le terrain au futur projet de l'hôpital. Et puis la Dépêche du Midi ce matin, c'est aussi évidemment le festival des Bandas à retrouver avec des reportages et c'est parti pour 3 jours de fête et on reviendra aussi ce matin sur l'actualité à Montestru qui brasse de la bière et tout ça, il le fait dans son garage. Le retour du son avec le nouveau Madonna.

0: sur DFM, 7h16. Bon vendredi, on va marquer une courte pause.
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1: 7h23. Le rendez-vous TV de ce vendredi soir, Masked Singer, l'émission numéro 3 sur la 2, Tropique Criminel, saison 7 sur la 3, 50 ans de numéro 1 en documentaire. Quelques-uns des plus grands artistes qui ont participé au numéro 1 nous font l'honneur de prendre leur succès des années 70-80 aux côtés de la nouvelle génération. France 4 propose Decision to Live, un film. France 5, Opéra de Paris avec Roméo et Juliette. C'est un documentaire. Sur M6, Pékin Express, au Royaume des Dragons. Et Canal+, n'a pas changé, un film. Arte propose Jamais seul, un téléfilm. LCP, un débat doc. La vallée de l'arsenic, l'ancienne mine d'or de Saligne, située dans la vallée de l'Orbiel, dans l'Aude. W9, enquête d'action avec les gendarmes du Tarn. TMC, veuillez nous excuser pour la gêne occasionnée. C'est un film avec Artus. TFX, La Boum, le film avec Sophie Marceau sur ses stars. Les 10 hébergements les plus insolites de France, un documentaire. Et T18, le mystère de la mort d'Hitler, un documentaire. Gulli propose Les vacances de Mr Bean sur TF1, série film New York Unité Spéciale, tennis de table sur L'Équipe, le championnat du monde par équipe, un programme à confirmer sur Sister Hawaii 5-0, RMC Story, le Big Deal, un spécial métier. Au cœur de la bataille aux 2 millions de victimes, un documentaire sur les rives de la Volga à 21h10, RMC Découverte, RMC Life dans l'antre du jeu. La série Castle avec 2 épisodes.

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7: Aujourd'hui, 8 mai, on honore Saint-Désiré, l'évêque de Bourges qui aida la Gaule à sortir du chaos suite à la chute de l'Empire romain. Bonne journée.

0: 7h30 en ce vendredi.
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0: Et le retour de la météo après l'info.
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3: Bonjour à toutes et à tous. Appel à la vigilance renouvelée alors que les vols de carburant se multiplient. Particulièrement visés, les camions ou bien encore les tracteurs, mais les voitures individuelles ne sont pas épargnées par ce phénomène qui a pris de l'ampleur dans la région depuis le conflit au Moyen-Orient et la hausse des prix des carburants. Gendarmes et policiers conseillent de garer votre véhicule dans un endroit éclairé et non pas isolé afin de limiter les risques. Soyez prudents sur la route avec des contrôles renforcés tout au long de ce week-end prolongé du 8 mai. Il faut dire que les chiffres de la sécurité routière ne sont pas bons depuis le début de l'année, notamment dans le département du Gers. Prudence renforcée pour ce dimanche où la journée est classée orange dans le sens des retours. Difficultés de circulation qui seront également d'actualité la semaine prochaine avec le très long week-end ponté de l'Ascension. Enquête ouverte à Luchon après l'incendie mercredi en fin de journée de l'ancien hôtel Corneille, un établissement pourtant fermé depuis de nombreuses années. Le bâtiment inoccupé est un lieu emblématique de la ville. Les dégâts sont très importants avec des possibles conséquences sur la structure de l'édifice. Une étude va être engagée. L'ouverture d'une nouvelle calandrette dans la région, cette école laïque gratuite immersive en langue occitane verra le jour sur la commune de Montanet à la rentrée prochaine. Une visite des locaux et un moment d'échange étaient organisés mercredi sur place. Il est par ailleurs encore possible d'inscrire votre enfant dans cette école à la rentrée prochaine. Toutes les infos au 06 16 32 95 11. Le 06 16 32 95 11. La première édition du Festival Trinque, ce sera ce samedi aux arènes d'Arzac. Dès 18h, Mandas, reprise de Bob Marley avec The Wheelers, puis concert de sangria gratuite. Un événement festif, mais qui se veut également solidaire, puisque les fonds récoltés serviront à soutenir les patients atteints de tumeurs cérébrales. Ces fonds aideront également à la recherche. Billetterie en ligne sur Hello Asso et pour savoir toute la programmation de ce festival, direction la page Facebook du Festival Trinque.
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0: La météo et les températures relevées hier après-midi, c'est quand même très agréable, même chaud, 20 degrés sous-abri à Agen, à Auch, à Bordeaux 21 degrés, 20 à Montpellier, à Mont-de-Marsan et à Montauban, qui a fait 19 à Tarbes, et à Toulouse. Aujourd'hui, suivant les cartes de Météo France, on a quand même une journée assez ensoleillée, même chaude, hein, 24 degrés, Bergerac, Bordeaux, 23 à Mont-de-Marsan et à Biarritz, 23 à Pau et 22 à Tarbes, 23 degrés à Condon cet après-midi, 24 à Agen, à Nérac, 23 à Moissac-Montauban et 22 à Toulouse. Et puis à Castres, il fera jusqu'à 22 degrés comme à Carcassonne avec un petit peu de vent. Sur les bords de la Méditerranée, l'Occitanie à 22 degrés à Perpignan, Narbonne, Montpellier et 23 à Nîmes. Bon, demain, samedi et dimanche, sur cette carte Météo France, la dépêche du midi, on fêtera les Pâques et les Solanges. Normalement, c'est du soleil avec des températures sans excès de chaleur, hein, entre 21 et 22 degrés sous abri et des nuits entre 15 et 16 degrés, mais avec un ciel étoilé. 7h35.
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0: sur DFM, 7h40 minutes. Ce vendredi, nous allons partir à la découverte d'une banda mexicaine qui sera en lice pour ce week-end.
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0: Nous sommes à Saint-Puy ce soir à l'occasion du Festival des Bandas. On a le plaisir de recevoir une banda mexicaine. Marcel Sampere est avec nous, vous allez faire la traduction pour nous. Est-ce qu'on peut leur demander d'où ils viennent?
3: Bueno, nos preguntan de qué parte de México venís.
4: Venimos de la ciudad de Puebla. Es dos horas de la ciudad de México, más o menos.
3: Ils viennent d'une ville qui s'appelle Puebla et qui est distante de 2 heures à peu près en kilomètre.
0: Alors, ils sont venus parce qu'ils ont été sélectionnés ou...
3: Me puedes hablar del porqué de vuestra venida? ¿Habéis sido seleccionados o era un contacto? ¿Cómo fue la cosa?
4: Pues normalmente siempre intentamos mandar nuestra ficha de inscripción al festival. Algunos años quedamos y algunos no. Este año afortunadamente quedamos, pero siempre hay gente del festival que nos apoya muchísimo.
3: Alors normalement ils envoient tous les ans, ils envoient leur fiche d'inscription au festival. Alors, des fois, ça marche, des fois, ils sont sélectionnés. Là, ils n'ont pas été sélectionnés. Il y a 2 ans, ils ont été sélectionnés. Et c'est pour ça qu'ils sont avec nous aujourd'hui.
0: Est-ce que c'est une fanfare ou une banda et comment elle s'appelle?
3: Bueno, eso es... No sois una charanga, sois una banda, ¿no? Una diferencia entre los dos, ¿no?
4: Sí, no somos una charanga. Somos una brass band, es como la forma de decirlo. Tenemos viento metal, viento madera y percusión. Es muy similar a las bandas de aquí, nada más la percusión es un poco más reducida, pero es igual.
3: Eux, ils se considèrent comme une banda, mais davantage brass band, on dirait, parce que en fait, ils s'appuient sur des cuivres et avec une percussion un peu réduite.
0: Quel est le nom de cette banda brass band?
3: ¿Y cómo se llama vuestra banda?
4: Es Renew Brass Band. Es como winner en inglés al revés.
3: Alors là, c'est un jeu de mots, c'est-à-dire qu'ils ont pris le mot winner, les gens qui gagnent, ils l'ont transformé en renie avec un W à la fin pour dire et brass band. Voilà.
0: Est-ce qu'ils savent où ils vont être ce week-end et comment ils vont jouer sur cette grande scène du festival?
3: Bueno, lo que pregunta es que si sabéis por adelantos a dónde vais a tocar y lo que vais a tocar en el Festival de Condón.
4: Sí, bueno, sabemos que vamos a participar en el concurso general y en el concurso de noche y tocamos mañana, el viernes, y tocamos sábado y domingo.
3: Donc en fait, ils sont inscrits pour le concours général, c'est-à-dire qu'ils rentrent dans la compétition et ils vont se présenter comme toutes les bandas aux trois critères que nous jugeons, c'est-à-dire la musique, la tradition et aussi l'interprétation.
0: Est-ce que déjà, chez eux au Mexique, ils sont beaucoup plus nombreux à jouer parce qu'il n'y a peut-être pas toute la formation. Est-ce que c'est une institution chez eux?
3: Bueno, él pregunta si sois una banda de, vamos a decir, reducida o si hay allí en México sois más numerosos para tocar en la banda y si allí en México el fenómeno de la banda tal como lo conocemos aquí en Francia es igual.
4: Bueno, nosotros somos normalmente nuestra banda sí es pequeña, normalmente somos como 15, 16 integrantes, ahorita venimos 12, somos un poco menos pero en realidad no tanto, y en México en realidad no es como aquí les gustan mucho las bandas y las peñas y todo ese tipo de bandas. En México tenemos mucho la influencia, desafortunadamente, influencia americana y hay muchas marching bands. A la gente le gusta, pero no es de la misma forma que se vive acá.
3: Donc, c'est-à-dire qu'au Mexique, ils sont plus influencés par ce qui se passe dans les marching bands américains, c'est un autre genre de musique que ceux que nous jouons ici. Eux, pour ce qui les concerne, ils sont généralement entre 12 et 15. C'est pas une grosse banda puisque nous sommes généralement habitués ici entre 40 et 45. Quant au répertoire, ils vont s'adapter à ce que nous faisons ici, mais là-bas, ils ne font pas du tout la même musique.
0: Cette fierté de porter ce drapeau mexicain avec les deux filles qui sont là, ça fait partie de leur vie, de leur rythme aussi.
3: El hecho de llevar la bandera mexicana es una cosa que os anima a todos, porque nosotros aquí, bueno, la bandera es digamos, si la lucimos en los estadios, en los eventos más digamos, no políticos, pero diferentes. Vuestra banda lleva la bandera mexicana como una cosa, digamos, del corazón.
4: Sí, de hecho en México pues somos muy, muy nacionalistas. Entonces nos encanta nuestra cultura, nos encanta lo que representa nuestro país y nos encanta que sepan de dónde venimos. Entonces por eso la traemos.
3: Donc ils sont très fiers. Ils sont très fiers de leur culture, ils sont très fiers de leur nation, ils sont très fiers de leur drapeau. Et en fait, bon, je pense que là, c'est une réflexion personnelle. Je pense qu'on devrait prendre des leçons.
0: Merci beaucoup, gracias. Et puis on se croisera pendant le festival.
3: Ya nos vemos en las bandas, ¿eh?
4: Merci beaucoup. Merci à vous, merci à vous.
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0: 7h46 minutes sur DFM.
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5: 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ouvrier agricole viticulture en CDD à La Roque-sur-Los, agent de cuisine en CDD à La Romieux, cueilleur de fraises hors sol et sous serre en CDD à Saint-Puy, serveur en contrat d'apprentissage en CDD à Roque, ouvrier agricole polyvalent en CDD à Montréal du Gers, agent polyvalent de mairie en CDD à L'Agrelais du Gers, serveur en CDD à Castéra-Verduzon, plongeur en CDD à Castéra-Verduzon, technicien de maintenance des installations en CDD à Lectour, manutentionnaire en CDD à Lectour et chef de rang en CDD à Lectour, seconde cuisine en CDD à Lanpax, auxiliaire de vie en CDD à Vic-Fezensac, préparateur en pharmacie en CDD à Vic-Fezensac, ouvrier maraîcher en CDD à Saint-Peucer, agent des services hospitaliers en CDD à Éose, serveur en CDD à Préchac, animateur en CE en CDD à Astafort, assistant comptable client en CDD à Florence et aide de cuisine en CDD à Florence, psychologue en EHPAD en CDD à Gabaret, chef de service en CDD à Ordan-la-Roque, jardinier en CDD à 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

0: Jean-Louis Aubert sur DFM, 7h50. Comme tous les vendredis, en ce 8 mai, on retrouve notre amie Camille pour le son du soleil.
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2: Hola mi gente, bienvenidos en Mueve tus caderas con Camille.
3: Viva la bachata.
2: Aujourd'hui, petit voyage dans les classiques avec une voix emblématique de Puerto Rico con Odilio González.
3: Y viva la música latina.
2: On écoute Celos sin motivos, un bolero lleno de sentimientos. Ici, on parle de jalousie, celos sin razón, qui viennent troubler une relation, créer des doutes et faire souffrir. Le bolero avec son rythme lent et ses mélodies profondes met en valeur chaque mot, chaque émotion, une vraie connexion avec l'auditeur. Et comme souvent dans ce style, ancêtre de la bachata, on retrouve cette intensité dans la manière de raconter l'amour et la douleur. La voix d'Odilio González est suave mais puissante. Elle transmet une nostalgie incroyable. C'est un son para escuchar con el corazón, tranquilo y dejarse llevar por la emoción. Alors sube el volumen y disfruta Celos sin motivos.
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0: Merci Yann Muller. Quand il fait chaud, et il va faire chaud. Bonjour, bienvenue en ce 8 mai.
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0: Oui, le soleil sera de la partie aujourd'hui. On va faire le point météo d'abord, les 2 minutes de l'info avec Philippe. Bonjour.
2: Bonjour à tous. Il doit être présenté à un juge aujourd'hui. Le suspect du meurtre de Chloé dans l'Aisne a reconnu une partie des faits devant les enquêteurs. Le jeune homme de 23 ans est soupçonné d'avoir poignardé à plusieurs reprises cette jeune collégienne de 14 ans à Ferrand-Tardenois alors qu'elle se rendait au collège. L'homme aurait été menaçant envers elle et plusieurs de ses amis ces derniers mois. L'une d'elles a porté plainte hier. De nouvelles tensions au Moyen-Orient. L'Iran accuse les États-Unis d'avoir violé le cessez-le-feu en attaquant des navires. Donald Trump, lui, parle de broutille et menace de frapper Téhéran plus durement si aucun accord n'est signé. L'armée américaine, de son côté, annonce avoir frappé plusieurs installations militaires en Iran suite à une attaque contre plusieurs de ses navires. Et dans le même temps, 1500 navires et environ 20 000 de leurs équipages restent coincés dans le Golfe en raison du blocus imposé par l'Iran dans ce passage stratégique, annonce de l'Organisation Maritime Internationale, agence de l'ONU chargée de la sécurité en mer. L'état de santé de ces milliers de marins inquiète les autorités désormais. Un Français qui a pris l'avion avec un cas confirmé d'antivirus a été isolé en raison de symptômes bénins. Des tests sont en cours. Les 5 autres ressortissants français à bord du navire touché par la maladie ne présenteraient pas de symptômes inquiétants. D'après le Quai d'Orsay, le bateau de croisière fait route vers Tenerife aux Canaries où il doit accoster demain. Le Rassemblement National dans le viseur du Parquet européen. Une enquête a été ouverte. Elle concernerait une possible fraude autour de formations aux médias et qui aurait notamment bénéficié à Jordan Bardella. La plainte a été déposée par l'association Anticorps. Le RN estime que ces prestations ont été réalisées dans les règles et déplore une instrumentalisation. Et puis on termine avec le sport et le football. Fin du rêve européen pour Strasbourg. Le Racing s'arrête aux portes de la finale de Ligue Conférence après une nouvelle défaite à domicile 1-0 face aux Espagnols du Rayo Vallecano en demi-finale retour. Pas de première finale européenne donc pour le club alsacien. Voilà pour l'essentiel de l'actu. Je vous souhaite une très belle journée.
0: Merci. 8h02.
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0: Voici un communiqué de Valence-sur-Bise à l'occasion du 81e anniversaire de la victoire du 8 mai 1945. La municipalité de Valence-sur-Bise convie solennellement les administrés et les forces vives de la commune à s'unir pour un moment de mémoire et de recueillement. Vendredi 8 mai à 11h30 au Monument Mort de Valence-sur-Bise, un vin d'honneur sera offert par Monsieur le maire et son conseil municipal. Voici un communiqué de la Saint-Sernin, à l'occasion du 8 mai, la municipalité vous invite à partir de 11h30 pour la commémoration à La Roque Saint-Sernin, rassemblement citoyen pour le 8 mai. Un vin d'honneur sera offert par Monsieur le maire et son conseil municipal.
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0: Le soleil est là ce matin, il s'est levé à 6h37, il va se recoucher à 21h04. Si vous allez au Festival des Vandas, c'est bien. Ça sera très agréable pour ce vendredi. Ça démarre donc en fin d'après-midi avec le grand Paquito devant la mairie justement. Alors, les températures, elles seront dans la journée comprises entre 23 et 24 degrés. On reste quand même en vigilance jaune au cas où un orage pourrait arriver en fin d'après-midi. Sinon, cette nuit, vous aurez un ciel quasiment étoilé avec du 12, 13 et 14 degrés. Et puis samedi matin, retour d'un joli ciel ensoleillé, des températures en fin de matinée entre 17 et 18 degrés. L'après-midi, ça reste stable entre 23 et 24 degrés, même si ça peut passer au gris. Dimanche, le matin, du soleil, 18 degrés attendus à Condon. Et l'après-midi, on aura entre 22 et 23 degrés au soleil. Tout ça pour profiter de ce festival en famille le dimanche, pour découvrir toutes les bandas. C'est vrai que c'est une partie importante de ce festival. C'est là où se joue quand même ce concours. Festival des Bandas, on en reparle tout à l'heure, bien sûr. Ça sera à partir de 8h40. 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Communiqué de la mairie de Castéra-Verduzan qui invite la population à participer à la cérémonie de la commémoration du 81e anniversaire de la victoire du 8 mai 1945. Vendredi 8 mai, 11h45, rassemblement devant la mairie, 12h, dépôt de gerbes au monument aux morts. À l'issue de cette cérémonie, un vin d'honneur sera servi à la salle des fêtes de Castéra-Verduzan. C'était un communiqué de votre mairie de Castéra-Verduzan pour la cérémonie du 8 mai.
4: bonjour à tous. Aujourd'hui, 8 mai, peut-être jour de congé pour certains. Allez-vous, vous la couler douce, justement ?
5: Eh bien, les béliers, oui, car le soutien de Saturne vous gratifie d'une capacité à voir loin.
4: Taureau, cessez de tout critiquer. Vos amis peuvent parfois être blessés par vos paroles.
5: Les gémeaux, eh bien, vous allez pouvoir souffler un peu. En effet, un problème qui vous tracassait semble résolu.
4: Cancer, soyez à l'heure, car aujourd'hui, votre emploi du temps va être très très chargé.
5: Les lions, quelque chose ne tourne pas rond. Eh bien, ne faites surtout pas l'autruche.
4: Vierge, vous semez des graines de ce qui deviendra votre futur. Vous ne tarderez pas à récolter, pensez-y.
5: Balance, la conjoncture astrale vous oblige à prendre une décision ou à gérer un conflit.
4: Scorpion, vous obtiendrez de meilleurs résultats avec un dialogue cohérent et vos échanges seront plus constructifs.
5: Vous êtes Sagittaire, eh bien voilà une bonne journée. Vous allez dans le sens d'une évolution professionnelle et même personnelle.
4: Capricorne, côté travail, vous êtes au point mort. Vous devez faire preuve de sens d'initiative.
5: Les Verseaux, eh bien avec Uranus en soutien, des idées neuves vont émerger.
4: Enfin Poisson, un proche très attentif à vos projets vous aidera à les mettre à exécution très prochainement. Bonne journée à tous, à demain pour un nouvel horoscope.
0: FM, je propose de retrouver l'événement du jour tout de suite. C'est avec Pierre, bonjour.
6: Bonjour Jean-Pierre, bonjour à tous. Bonjour à vous qui nous écoutez près du port de Plaisance à Valence-sur-Baïse sur 102.5. 8 mai 1996, il y a 30 ans, mort à Soto Grande près de Cadix, du matador flamboyant espagnol Luis Miguel Dominguín. Il débute à 12 ans dans les arènes de Lisbonne au Portugal et prend l'alternance le 2 mai 44 à La Corogne et pour sa confirmation à Madrid avec Manolete comme parrain. Grand matador, il fut également grand séducteur. Ava Gardner, Maria Félix, Lana Turner, Rita Hayworth, Lorraine Bacall notamment comptent parmi les nombreuses conquêtes. Il est premier au classement annuel en 1946, 48 et 51. L'équipe de DFM 930 souhaite un joyeux anniversaire à M. Michel Marc, maire de Vergoignan, et à M. Didier Cartier, maire de Réjaumont. Demain sera un autre jour.
0: Merci Pierre, vous revenez tout à l'heure, 8h07 et 45 secondes, le retour des tubes.

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1: Sur DFM, l'heure de l'info, c'est chez nous les titres de votre journal, la dépêche du midi de ce vendredi 8 mai. Dans le Gers, verdict sévère pour l'ancien sénateur. Alors condamné à 2 ans de prison avec sursis, 100 000 euros d'amende et 5 ans d'inéligibilité pour fraude fiscale aggravée. Et aussi blanchiment d'argent. Emery de Montesquieu a fait appel. Ce matin, on parle de santé alors que le MV Ondus fait route vers les Canaries avec des malades à son bord. La dépêche du midi essaie de répondre aux interrogations posées à ces inquiétudes de cet hantavirus. Ça fait la une aujourd'hui de votre journal. Le rugby, le président de Saint-Toulousain a pris la parole pour expliquer la position des Rouges et Noirs avant la convocation devant la LNR. L'ancien joueur a également dénoncé des contre-vérités. En page locale, aujourd'hui, la dépêche du midi s'intéresse à notamment cet accident avec ses 21 enfants, sains et saufs, heureusement. Après ce spectaculaire dérapage de ce bus, c'était ce jeudi matin. Il transportait 21 élèves de CE1, CE2. Il a quitté la route entre Aignan et Plaisance-du-Gers. Il s'est encastré dans une haie. L'accident, survenu à faible vitesse, heureusement, n'a fait aucun blessé grave. Ce matin, on parle aussi du service cardiologie du centre hospitalier de Auch, qui renforce ses capacités avec l'arrivée du dispositif VO2 Max dédié à l'évaluation cardio-respiratoire. Ces nouveaux outils affinent les diagnostics et préparent le terrain au futur projet de l'hôpital de Condon. Ce matin, la une, c'est aussi Pierre Fabre à Aignan. Des négociations ouvertes avec le groupe Anjac. Les laboratoires Pierre Fabre ont annoncé ce jeudi 7 mai à Castres avancer vers un partenariat industriel avec le groupe français Anjac autour de leur site. Et donc on en saura peut-être un petit peu plus dans les semaines à venir. Ce projet traduirait par une prise de participation majoritaire du groupe français Anjac dans la structure et hébergement des activités du site selon le communiqué. Cette opération vise à répondre notamment aux ambitions de croissance de l'entreprise et à l'exigence des marchés pharmaceutiques. Ce matin, on revient aussi sur Auch avec la crise du carburant. Quel choix pour les vacances d'été si ça continue? À Marciac, finale des 19e nuits du slam, c'est aujourd'hui et demain. Et puis à Montestruc, découvrez cet homme qui brasse de la bière dans son garage. C'est aussi à la une de l'actualité ce matin avec cette petite entreprise. Dans le Lot-et-Garonne aujourd'hui, les titres qui font l'actualité, la LGV est irréversible. Voilà ce que l'on peut lire ce matin dans les colonnes de la Dépêche du Midi chez vous. Dans le Lot-et-Garonne, en visite express, c'était à Toulouse. Le Premier ministre est venu à rassurer les élus locaux et les habitants de l'Occitanie pour le financement de cette ligne à grande vitesse. En page locale, on peut retrouver des articles consacrés notamment, encore une fois, au meurtre d'Angéline à Taillefer. Nous sommes traumatisés. Le meurtre de cette jeune fille, 29 ans, a bouleversé les riverains du quartier Léon Blum à Agen, où son corps sans vie a été découvert, présentant une plaie au niveau de la gorge dans la nuit. C'était du 30 avril au 1er mai. Ce matin, la dépêche du midi revient aussi sur cette jeune fille. Elle fait partie des meilleurs apprentis de France en Albret. Après quelques mois de formation, Louise Dru décroche une 3e place prometteuse au concours de meilleurs apprentis de France. On parle ce matin de Villeneuve-sur-Lot. Il a été lanceur d'alerte dans l'affaire Cahuzac. Rémi Garnier, ancien inspecteur des impôts, s'est reconverti dans la sculpture métallique. Rencontre avec cet homme ce matin dans les colonnes du journal. Elle témoigne après avoir été dupée par un faux paysagiste. Ça, c'est un témoignage du côté d'Astafort. Et puis pour terminer, Fédéral 1, le sport ce week-end, un gros défi attend les 4 cantons. 8h15.
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1: Le rendez-vous TV de ce vendredi soir, Masked Singer, l'émission numéro 3 sur la 2, Tropic Criminel, saison 7 sur la 3, 50 ans de numéro 1 en documentaire. Quelques-uns des plus grands artistes qui ont participé au numéro 1 nous font l'honneur de prendre leur succès des années 70-80 aux côtés de la nouvelle génération. France 4 propose Decision to Live, un film. France 5, Opéra de Paris, avec Roméo et Juliette. C'est un documentaire. Sur M6, Pékin Express, au Royaume des Dragons. Et Canal+, n'a pas changé, un film. Arte propose Jamais seul, un téléfilm. LCP, un débat doc. La vallée de l'arsenic, l'ancienne mine d'or de Saligne, située dans la vallée de l'Orbiel, dans l'Aude. W9, enquête d'action avec les gendarmes du Tarn. TMC, viennent nous excuser pour la gêne occasionnée. C'est un film avec Artus. TFX, La Boum, le film avec Sophie Marceau sur ses stars. Les 10 hébergements les plus insolites de France, un documentaire, et T18, le mystère.

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2: Aujourd'hui, 8 mai, on honore Saint-Désiré, l'évêque de Bourges qui aida la Gaule à sortir du chaos suite à la chute de l'Empire romain. Bonne journée.

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4: Sur DFM 930, j'ai le plaisir d'accueillir aujourd'hui Bernard. Bernard, vous êtes responsable des archers de Loulou à Castéra-Verduzan. Bonjour.
5: Oui, bonjour à toutes et à tous.
4: Avec plusieurs rendez-vous et puis déjà des initiations prévues pour les personnes qui sont intéressées. C'est les bienfaits du tir à l'arc.
5: Sur un rythme de 2 séances par semaine sous le préau de l'ancienne école, 30 personnes ont découvert le tir à l'arc et ont profité de l'initiation, puis du perfectionnement proposé par Daniel Dont et moi-même. Actuellement, il compte 12 membres assidus de tous âges. Les séances de tir ont lieu tous les mercredis de 17h à 18h et de 18h à 19h. Les dimanches matins également, de 10h à 11h et de 11h à 12h. Sous le préau de la cour de l'ancienne école de Castéra, le matériel est mis à disposition. Nous avons 6 cibles et 18 arcs, ainsi que les flèches et le petit matériel. Les jeunes sont acceptés à partir de 10 ans. L'inscription pour 2026 est de 20€ pour les moins de 18 ans. Un effort a été fait pour eux, et de 40€ pour les adultes. Les 3 premières séances sont gratuites. Jeunes, femmes, hommes sont tous sur le même pas de tir. Ce sont les cibles qui peuvent être à des distances différentes. Pour l'instant, le club n'est pas affilié cette année à la FFTA, Fédération Française de Tir à l'Arc. Il est axé sur le loisir et la détente, tout en gardant un esprit compétitif. Le tir à l'arc est un sport de concentration avec bien entendu une certaine force physique. Si le tir paraît statique, il demande également beaucoup d'énergie intérieure, fait travailler la posture et la visée. Il permet aussi de décompresser et de trouver une certaine zénitude.
4: Bernard Lemont est avec nous ce matin, on parle des archers de Loulou. Alors, je ne suis pas équipé, est-ce que vous proposez, vous, déjà, est-ce qu'on peut acheter des arcs, est-ce que vous les louez ou est-ce que vous en avez à disposition pour que les gens puissent venir s'entraîner?
5: Alors, le paiement de l'inscription permet d'être assuré et également d'avoir tout le matériel à disposition.
4: D'accord.
5: C'est-à-dire que nous fournissons les arcs, droitier ou gaucher, les flèches, les protèges bras, les carquois, tout le nécessaire pour débuter l'initiation et après le perfectionnement avec des arcs de puissance différentes.
4: Rejoindre votre club, c'est de passer aussi à un bon moment. Apprendre aussi à se concentrer avec une flèche, une cible, c'est pas évident ça?
5: Non, pas du tout. Alors on démarre à 5 mètres et après on recule progressivement. On tire un lingen au départ et on finit par le tir au viseur, donc le tir classique olympique, hein, sur des cibles qui peuvent être différentes. Et nous faisons des tirs, donc nous faisons de la progression et après nous faisons des tirs pour le loisir, puisque nous ne faisons pas de compétition officielle,
4: voilà,
5: puisque nous ne sommes pas licenciés.
4: Le tir le plus loin à Castéra-Verduzan, c'est quelle distance?
5: Alors pour l'instant, nous sommes encore à 10 mètres, parce que nous sommes en train de voir avec la municipalité, trouver des distances adéquates au niveau sécurité pour pouvoir reculer et on espère pouvoir tirer à 30 mètres cet été sans problème. Et il n'y a pas de souci que ce soit un homme, une femme ou un enfant. Bien entendu, en fonction de sa puissance, les flèches iront plus ou moins bien et plus ou moins vite. Mais ça, c'est la progression qui fait le tout.
4: Dernière question, est-ce que les Jeux Olympiques ont poussé un petit peu le fait que les gens reviennent sur des sports comme ça, le tir à l'arc?
5: Alors je pense que ça a eu un très bon effet. Bon, on avait déjà eu Sébastien Flûte qui a été champion olympique à Barcelone et ça a boosté énormément puisqu'en plus le site était magnifique en 2024 à Paris. La fédération, je pense, a récupéré beaucoup de gens. Bon. Et je pense aussi que les gens ont envie de venir et nous c'est ce qu'on propose à Castéra pour un moment de détente et aussi pour décompresser d'une journée de travail par exemple ou d'une journée d'école, hein, pour arriver à faire un peu le vide et actuellement les personnes qui viennent au club me disent tous, ah ça fait du bien, je suis fatigué quand j'ai fini de tirer mais je suis bien, je suis zen.
4: C'est important ça.
5: Voilà,
4: ça,
5: très important.
4: Monsieur Bernard Lemont.
5: Alors au 06 47 13 18 99.
4: Les archers de Loulou à Castéra-Verduzan. Merci à vous.
5: Merci beaucoup.
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6: Bonjour à tous, petit programme du week-end. La saison tire à sa fin. U13, Entente Castéra Vic en challenge, deux réceptions. AGIA à 10h30 à Vic. U11, Entente Castéra Vic, finale départementale, Coupe du Gers à Auch, à l'Hippodrome, dimanche toute la journée. Équipe 1, samedi à 20h30, réception de Vic 2 à Castéra. C'est le dernier match de la saison. Et ce jeudi 7 mai à 21h, réception Condon 2 à Castéra. Dernier match aussi de la saison. Toute notre énergie se porte sur la préparation du concert qui aura lieu le samedi 13 juin sur le terrain de foot avec Mario de Émile Images, Sangria gratuite, l'orchestre Laurent Conta. 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

0: 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Dans un instant, nous allons retrouver un reportage sur le festival des bandas avec une banda mexicaine qui fait partie cette tournée de ce festival. Mais tout de suite, c'est la météo avec un coup d'œil rapide. Aujourd'hui, réactualisation de ce bulletin. Pour l'instant, tout va bien. Le soleil est bien présent. De belles lumières sur le Gers avec des températures attendues en fin de matinée. 18 degrés devant la mairie de Combon et cet après-midi on aura entre 23 et 24 degrés. On reste quand même en vigilance jaune au cas où et une averse orageuse. Samedi, l'après-midi, ça reste un petit peu couvert mais ensuite ça va se dégager. On aura 25 degrés de moyenne et puis dimanche, un beau dimanche en famille très ensoleillé du matin au soir avec 18 degrés dans la place Saint-Pierre à midi et l'après-midi pour les résultats finaux, on aura entre 21 et 22 degrés avec un ciel tout bleu 8h37.
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0: 7h41.
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0: Festival des Bandas, reportage.
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0: Nous sommes à Saint-Puy ce soir à l'occasion du Festival des Bandas. On a le plaisir de recevoir une banda mexicaine. Marcel Sampere est avec nous, vous allez faire la traduction pour nous. Est-ce qu'on peut leur demander d'où ils viennent?
3: Bueno, nos preguntan de qué parte de México venís.
4: Venimos de la ciudad de Puebla. Es dos horas de la ciudad de México, más o menos.
3: Ils viennent d'une ville qui s'appelle Puebla et qui est distante de 2 heures à peu près en kilomètres.
0: Alors, ils sont venus parce qu'ils ont été sélectionnés ou...
3: Me puedes hablar del porqué de vuestra venida? ¿Habéis sido seleccionados o era un contacto? ¿Cómo fue la cosa?
4: Pues normalmente siempre intentamos mandar nuestra ficha de inscripción al festival. Algunos años quedamos y algunos no. Este año afortunadamente quedamos, pero siempre hay gente del festival que nos apoya muchísimo.
3: Alors normalement ils envoient tous les ans, ils envoient leur fiche d'inscription au festival. Alors, des fois, ça marche, des fois, ils sont sélectionnés. Là, ils n'ont pas été sélectionnés. Il y a 2 ans, ils ont été sélectionnés. Et c'est pour ça qu'ils sont avec nous aujourd'hui.
0: Est-ce que c'est une fanfare ou une banda et comment elle s'appelle?
3: Bueno, eso es, no sois una charanga, sois una banda, ¿no? Una diferencia entre los dos, ¿no?
4: Sí, no somos una charanga, somos una brass band, es como la forma de decirlo. Tenemos viento metal, viento madera y percusión. Es muy similar a las bandas de aquí, nada más la percusión es un poco más reducida, pero es igual.
3: Eux, ils se considèrent como una banda, mais davantage brass band, on dirait, parce que en fait ils s'appuient sur des cuivres et avec une percussion un peu réduite.
0: Quel est le nom de cette banda brass band?
3: Et comment se llama vuestra banda?
4: Es Renew Brass Band. Es como winner en inglés al revés.
3: Alors là, c'est un jeu de mots, c'est-à-dire qu'ils ont pris le mot winner, les gens qui gagnent, ils l'ont transformé en renie avec un W à la fin pour dire et brass band. Voilà.
0: Est-ce qu'ils savent où ils vont être ce week-end et comment ils vont jouer sur cette grande scène du festival?
3: Bueno, lo que pregunta es que si sabéis por adelantos a dónde vais a tocar y lo que vais a tocar en el Festival de Condón.
4: Sí, bueno, sabemos que vamos a participar en el concurso general y en el concurso de noche y tocamos mañana, el viernes, y tocamos sábado y domingo.
3: Donc en fait, ils sont inscrits pour le concours général, c'est-à-dire qu'ils rentrent dans la compétition et ils vont se présenter comme toutes les bandas aux trois critères que nous jugeons, c'est-à-dire la musique, la tradition et aussi l'interprétation.
0: Est-ce que déjà, chez eux au Mexique, ils sont beaucoup plus nombreux à jouer parce qu'il n'y a peut-être pas toute la formation. Est-ce que c'est une institution chez eux?
3: Bueno, él pregunta si sois una banda de, vamos a decir, reducida o si hay allí en México sois más numerosos para tocar en la banda y si allí en México el fenómeno de la banda tal como lo conocemos aquí en Francia es igual.
4: Bueno, nosotros somos normalmente, nuestra banda sí es pequeña, normalmente somos como 15, 16 integrantes, ahorita venimos 12, somos un poco menos pero en realidad no tanto, y en México en realidad no es como aquí les gustan mucho las bandas y las peñas y todo ese tipo de bandas. En México tenemos mucho la influencia, desafortunadamente, influencia americana, y hay muchas marching bands. A la gente le gusta, pero no es de la misma forma que se vive acá.
3: Donc, c'est-à-dire qu'au Mexique, ils sont plus influencés par ce qui se passe dans les marching bands américains, c'est un autre genre de musique que ceux que nous jouons ici. Eux, pour ce qui les concerne, ils sont généralement entre 12 et 15. C'est pas une grosse banda puisque nous sommes généralement habitués ici entre 40 et 45. Quant au répertoire, ils vont s'adapter à ce que nous faisons ici, mais là-bas, ils ne font pas du tout la même musique.
0: Cette fierté de porter ce drapeau mexicain avec les deux filles qui sont là, ça fait partie de leur vie, de leur rythme aussi.
3: El hecho de llevar la bandera mexicana es una cosa que que os anima a todos, porque nosotros aquí, bueno, la bandera es, digamos, si la lucimos en los estadios, en los eventos más, digamos, no políticos, pero diferentes. Vuestra banda lleva la bandera mexicana como una cosa, digamos, del corazón.
4: Sí, de hecho en México pues somos muy, muy nacionalistas. Entonces nos encanta nuestra cultura, nos encanta lo que representa nuestro país y nos encanta que sepan de dónde venimos. Entonces por eso la traemos.
3: Donc ils sont très fiers. Ils sont très fiers de leur culture, ils sont très fiers de leur nation, ils sont très fiers de leur drapeau. Et en fait, bon, je pense que là, c'est une réflexion personnelle. Je pense qu'on devrait prendre des leçons.
0: Merci beaucoup, gracias, et puis on se croisera pendant le festival.
3: Ya nos vemos en las bandas, ¿eh?
4: Merci beaucoup. Merci à vous, merci à vous.
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0: pomme de King Serenity. Il est l'heure de retrouver notre chroniqueuse de ce vendredi, avec du soleil aussi, hein. Camille est dans la radio, dans 10 minutes, il sera 9h.
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2: Hola mi gente, bienvenidos en Mueve tus caderas con Camille.
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2: Aujourd'hui, petit voyage dans les classiques avec une voix emblématique de Puerto Rico con Odilio González.
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2: On écoute Celos sin motivos, un bolero lleno de sentimientos. Ici, on parle de jalousie, celos sin razón, qui viennent troubler une relation, créer des doutes et faire souffrir. Le bolero avec son rythme lent et ses mélodies profondes met en valeur chaque mot, chaque émotion, une vraie connexion avec l'auditeur. Et comme souvent dans ce style, ancêtre de la bachata, on retrouve cette intensité dans la manière de raconter l'amour et la douleur. La voix d'Odilio González est suave mais puissante. Elle transmet une nostalgie incroyable. C'est un son para escuchar con el corazón, tranquilo y dejarse llevar por la emoción. Alors sube el volumen y disfruta Celos sin motivos.
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0: Ce matin, pour terminer cette heure, en ce vendredi 8 mai, aussi, bonjour docteur,
1: bonjour à vous.
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0: Le retour de la musique se fera juste après l'info.
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0: Et l'info ce matin, ce jour férié, c'est avec Philippe. Bonjour.
4: Bonjour à tous. C'est des frappes mutuelles, mais un cessez-le-feu toujours en vigueur. Les États-Unis annoncent avoir ciblé des installations militaires iraniennes hier soir après l'attaque de plusieurs de leurs navires dans le détroit d'Ormuz. De son côté, Téhéran accuse Washington d'avoir violé le cessez-le-feu en vigueur depuis près d'un mois. Et malgré ces frappes, la trêve reste en vigueur d'après Donald Trump. Le président américain parle de broutille. Et avec ces nouvelles tensions, les cours du pétrole repartent à la hausse aujourd'hui. Après avoir chuté de plus de 5% hier, le prix du baril de Brent dépasse de nouveau ce matin les 100 dollars. Dans l'actualité également, ce drame en Indonésie, au moins 20 personnes sont disparues après l'éruption du volcan Dukono. Le volcan de l'est de l'archipel a entamé une nouvelle éruption spectaculaire avec un nuage de fumée qui s'élève à une dizaine de kilomètres d'altitude. Il doit être présenté à un juge aujourd'hui. Le suspect du meurtre de Chloé dans l'Aisne a reconnu une partie des faits devant les enquêteurs. Le jeune homme de 23 ans est soupçonné d'avoir poignardé à plusieurs reprises la jeune collégienne de 14 ans à Ferrand-Tardenois alors qu'elle se rendait au collège. L'homme aurait été menaçant envers elle et plusieurs de ses amis depuis plusieurs mois. L'une d'entre elles a d'ailleurs porté plainte hier. Le Rassemblement National dans le viseur du parquet européen. Une enquête est ouverte. Elle concernerait une possible fraude autour de formation aux médias qui aurait notamment bénéficié à Jordan Bardella. La plainte a été déposée par l'association Anticor, Anticorruption. Le RN estime que ses prestations ont été réalisées dans les règles. Il déplore une instrumentalisation. Et puis on termine avec le sport et le football. La fin du rêve européen pour Strasbourg. Le Racing s'arrête aux portes de la finale de Ligue Conférence après une nouvelle défaite hier soir. 1-0 face au Rayo Vallecano à La Meno en demi-finale retour. Pas de première finale européenne donc pour le club alsacien. Ce soir, retour de la Ligue 1. Le coup d'envoi la 33e et avant-dernière journée avec l'affiche Lens-Nantes à 20h45. Tous les autres matchs se joueront dimanche soir. Voilà pour l'essentiel de l'actu. Excellente journée à vous.
0: Merci Patrick, vous revenez tout à l'heure dans le journal de 10h. 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
0: La météo aujourd'hui, avec donc des températures très agréables depuis ce matin. Nous aurons 18 à 19 degrés à midi. À Condon se prépare le festival. Ce soir, le Grand Paquito se fera avec des températures au-delà des 23 à 24 degrés. Peut-être des orages, on pourrait être surpris. Nous annonce Météo France, on reste quand même en vigilance jaune. Demain, pour continuer ce festival, demain samedi, le soleil est bien présent le matin. Après une nuit étoilée, on aura entre 17 et 18 degrés.
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1: Bonjour à tous, aujourd'hui 8 mai, peut-être jour de congé pour certains. Allez-vous, vous la coulez douce, justement ?
6: Eh bien les béliers, oui, car le soutien de Saturne vous gratifie d'une capacité à voir loin.
1: Taureau, cessez de tout critiquer, vos amis peuvent parfois être blessés par vos paroles.
6: Les gémeaux, eh bien vous allez pouvoir souffler un peu, en effet un problème qui vous tracassait semble résolu.
1: Cancer, soyez à l'heure, car aujourd'hui votre emploi du temps va être très très chargé.
6: Les lions, quelque chose ne tourne pas rond. Eh bien, ne faites surtout pas l'autruche.
1: Vierge, vous semez des graines de ce qui deviendra votre futur. Vous ne tarderez pas à récolter, pensez-y.
6: Balance, la conjoncture astrale vous oblige à prendre une décision ou à gérer un conflit.
1: Scorpion, vous obtiendrez de meilleurs résultats avec un dialogue cohérent et vos échanges seront plus constructifs.
6: Vous êtes Sagittaire, eh bien voilà une bonne journée. Vous allez dans le sens d'une évolution professionnelle et même personnelle.
1: Capricorne, côté travail, vous êtes au point mort. Vous devez faire preuve de sens d'initiative.
6: Les Verseaux, eh bien avec Uranus en soutien, des idées neuves vont émerger.
1: Enfin Poisson, un proche très attentif à vos projets vous aidera à les mettre à exécution très prochainement. Bonne journée à tous, à demain pour un nouvel horoscope.
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0: 9h07, on a le plaisir de retrouver Pierre pour l'événement du jour. Bonjour.
8: Bonjour Jean-Pierre. Bonjour à tous. Bonjour à vous qui nous écoutez près du port de Plaisance à Valence-sur-Baïse sur 102.5. 8 mai 1996, il y a 30 ans, mort à Soto Grande, près de Cadix, du matador flamboyant espagnol Luis Miguel Dominguín. Il débute à 12 ans dans les arènes de Lisbonne, au Portugal, et prend l'alternance le 2 mai 44 à La Corogne, et pour sa confirmation à Madrid, avec Manolete comme parrain. Grand matador, il fut également grand séducteur. Ava Gardner, Maria Félix, Lana Turner, Rita Hayworth, Lauren Bacall notamment, comptent parmi les nombreuses conquêtes. Il est premier au classement annuel en 1946, 48 et 51. L'équipe de DFM 930 souhaite un joyeux anniversaire à M. Michel Marc, maire de Vergoignan, et à M. Didier Cartier, maire de Réjaumont. Demain sera un autre jour.
0: Merci Pierre. Dans un instant, le retour de l'actualité avec un reportage sur le Festival des Bandes, avec une banda mexicaine que nous avons rencontrée hier soir à Saint-Puy. Le retour des tubes, c'est tout de suite.

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0: Voici un communiqué de Valence-sur-Baïse à l'occasion du 81e anniversaire de la victoire du 8 mai 1945. La municipalité de Valence-sur-Baïse convie solennellement les administrés et les forces vives de la commune à s'unir pour un moment de mémoire et de recueillement. Vendredi 8 mai à 11h30 au monument aux morts de Valence-sur-Baïse, un vin d'honneur sera offert par Monsieur le maire et son conseil municipal. Voici un communiqué de la Roque Saint-Sernin, à l'occasion du 8 mai, la municipalité vous invite à partir de 11h30 pour la commémoration à la Roque Saint-Sernin, rassemblement citoyen pour le 8 mai. Un vin d'honneur sera offert par Monsieur le maire et son conseil municipal.

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1: Le rendez-vous TV de ce vendredi soir, Masked Singer, l'émission numéro 3 sur la 2, Tropic Criminel, saison 7 sur la 3, 50 ans de numéro 1 en documentaire. Quelques-uns des plus grands artistes qui ont participé au numéro 1 nous font l'honneur de prendre leur succès des années 70-80 aux côtés de la nouvelle génération. France 4 propose Decision to Live, un film. France 5, Opéra de Paris, avec Roméo et Juliette. C'est un documentaire. Sur M6, Pékin Express, au Royaume des Dragons. Et Canal+, t'as pas changé, un film. Arte propose Jamais seul, un téléfilm. LCP, un débat doc

tennis de table sur l'équipe, le championnat du monde par équipe. Un programme à confirmer sur Sister Hawaii 5-0. 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
2: Aujourd'hui, 8 mai, on honore Saint-Désiré, l'évêque de Bourges qui aida la Gaule à sortir du chaos suite à la chute de l'Empire romain. Bonne journée.

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3: Bienvenue à vous et merci de votre fidélité. Soyez prudents sur la route avec des contrôles renforcés tout au long de ce week-end prolongé du 8 mai dans la région. Il faut dire que les chiffres de la sécurité routière ne sont pas bons depuis le début de l'année, notamment dans le département du Gers. Prudence renforcée pour ce dimanche où la journée est classée orange dans le sens des retours. Difficultés de circulation qui seront également d'actualité la semaine prochaine avec le très long week-end ponté de l'Ascension. Pas de free party ou autre rêve dans les Hautes-Pyrénées à l'occasion de ce week-end prolongé du 8 mai. Le préfet a pris un arrêté interdisant temporairement les rassemblements festifs musicaux non autorisés ainsi que le transport de matériel sonore sur l'ensemble du département. Dans son arrêté, le préfet souligne l'urgence de prévenir toute atteinte à l'ordre et à la tranquillité publique alors que les forces de sécurité ont relevé ces dernières semaines une recrudescence de ces rassemblements musicaux dans la région. La première édition du Festival Trinque, ce sera ce samedi aux Arènes d'Arzac. Dès 18h, bandas, reprise de Bob Marley avec The Wailers, puis concert de sangria gratuite. Un événement festif, mais aussi solidaire. Les fonds récoltés serviront à soutenir les patients atteints de tumeurs cérébrales et la recherche. Billetterie en ligne sur Hello Asso. Le programme sportif de ce week-end avec en rugby la 23e journée de Top 14. La section paloise reçoit demain samedi l'équipe de Castres et l'aviron bayonnais, celle de Bordeaux-Bègles. Le stade toulousain se déplacera à Toulon. En basket Pro B, l'élan béarnais reçoit ce dimanche l'équipe de Vichy au Palais des Sports de Pau. En nationale masculine 1, l'Union Tarblour de Pyrénées se déplace ce soir au Havre. Coup d'envoi de la rencontre à 20h. En ligue féminine, Basketland se déplace ce samedi à affronter l'équipe de Bourges. En football, Ligue 1, le TFC affronte ce dimanche à 21h au Stadium de Toulouse l'Olympique Lyonnais. En Ligue 2, dernière journée du championnat avec le Pau FC qui se déplacera demain à Reims. Et puis en handball, Pays des Nestes, les filles en National 2 se déplacent au stade Montois. Les garçons en pré-national reçoivent l'Union.

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2: La météo, on va regarder donc pour ce week-end déjà cet après-midi. Les températures seront de 23 à 24 degrés. On reste en vigilance ce jour, au cas où il y ait un petit orage. Début de soirée, nous aurons un ciel étoilé pour démarrer ce festival des bandas avec, on le rappelle, les premiers concerts ce soir à partir de 20h30. Demain samedi, le matin, le retour du soleil au lever du jour 11 degrés, vers midi 18 degrés sur la place Saint-Pierre et l'après-midi, nous irons jusqu'à 25 degrés. Puis dimanche, pour clôturer ce festival, du soleil toute la journée avec là aussi des températures de 13 degrés au lever du jour, 18 degrés à midi devant la mairie de Condon et l'après-midi, vous aurez des valeurs de 22 à 23 degrés pour assister à ce spectacle familial et à savoir qui sera sacré, donc la meilleure banda de cette année 2026. 9h34 minutes et 45 secondes. Dans un instant, reportage avec une banda mexicaine.
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3: Nous sommes à Saint-Puy ce soir à l'occasion du Festival des Bandas. On a le plaisir de recevoir une banda mexicaine. Marcel Sampere est avec nous, vous allez faire la traduction pour nous. Est-ce qu'on peut leur demander d'où ils viennent?
4: Bueno, nos preguntan de qué parte de México venís.
5: Venimos de la ciudad de Puebla. Es dos horas de la ciudad de México, más o menos.
4: Ils viennent d'une ville qui s'appelle Puebla et qui est distante de 2 heures à peu près en kilomètre.
3: Alors, ils sont venus parce qu'ils ont été sélectionnés ou...
4: ¿Me puedes hablar del porqué de vuestra venida? ¿Habéis sido seleccionados o era un contacto? ¿Cómo fue la cosa?
5: Pues normalmente siempre intentamos mandar nuestra ficha de inscripción al festival. Algunos años quedamos y algunos no. Este año afortunadamente quedamos, pero siempre hay gente del festival que nos apoya muchísimo.
4: Alors normalement ils envoient tous les ans, ils envoient leur fiche d'inscription au festival. Alors, des fois, ça marche, des fois, ils sont sélectionnés. Là, ils n'ont pas été sélectionnés. Il y a 2 ans, ils ont été sélectionnés. Et c'est pour ça qu'ils sont avec nous aujourd'hui.
3: Est-ce que c'est une fanfare ou une banda et comment elle s'appelle?
4: Bueno, eso es, no sois una charanga, sois una banda, ¿no? Una diferencia entre los dos, ¿no?
5: Sí, no somos una charanga, somos una brass band, es como la forma de decirlo. Tenemos viento metal, viento madera y percusión. Es muy similar a las bandas de aquí, nada más la percusión es un poco más reducida, pero es igual.
4: Eux, ils se considèrent comme une banda, mais davantage brass band. Bande, on dirait, parce que en fait, ils s'appuient sur des cuivres et avec une percussion un peu réduite.
3: Quel est le nom de cette banda brass band?
4: Et comment se llama vuestra banda?
5: Es Renew Brass Band. Es como winner en inglés al revés.
4: Alors là, c'est un jeu de mots, c'est-à-dire qu'ils ont pris le mot winner, les gens qui gagnent, ils l'ont transformé en renie avec un W à la fin pour dire et brass band. Voilà.
3: Est-ce qu'ils savent où ils vont être ce week-end et comment ils vont jouer sur cette grande scène du festival?
4: Bueno, lo que pregunta es que si sabéis por adelantos a dónde vais a tocar y lo que vais a tocar en el Festival de Condom.
5: Sí, bueno, sabemos que vamos a participar en el concurso general y en el concurso de noche y tocamos mañana, el viernes, y tocamos sábado y domingo.
4: Donc en fait, ils sont inscrits pour le concours général, c'est-à-dire qu'ils rentrent dans la compétition et ils vont se présenter comme toutes les bandas aux trois critères que nous jugeons, c'est-à-dire la musique, la tradition et aussi l'interprétation.
3: Est-ce que déjà, chez eux au Mexique, ils sont beaucoup plus nombreux à jouer parce qu'il n'y a peut-être pas toute la formation. Est-ce que c'est une institution chez eux?
4: Bueno, elle pregunta si sois una banda de reducida o si hay allí en México sois más numerosos para tocar en la banda y si allí en México el fenómeno de la banda tal como lo conocemos aquí en Francia es igual.
5: Bueno, nosotros somos, normalmente nuestra banda sí es pequeña, normalmente somos como 15, 16 integrantes, ahorita venimos 12, somos un poco menos, pero en realidad no tanto. Y en México, en realidad, no es como aquí les gustan mucho las bandas y las peñas y todo ese tipo de bandas. En México tenemos mucho la influencia, desafortunadamente, influencia americana y hay muchas marching bands. A la gente le gusta, pero no es de la misma forma que se vive acá.
4: Donc, c'est-à-dire qu'au Mexique, ils sont plus influencés par ce qui se passe dans les marching bands américains, c'est un autre genre de musique que ceux que nous jouons ici. Eux, pour ce qui les concerne, ils sont généralement entre 12 et 15. C'est pas une grosse banda, puisque nous sommes généralement habitués ici entre 40 et 45. Quant au répertoire, ils vont s'adapter à ce que nous faisons ici, mais là-bas, ils ne font pas du tout la même musique.
3: Cette fierté de porter ce drapeau mexicain avec les deux filles qui sont là, ça fait partie de leur vie, de leur rythme aussi.
4: El hecho de llevar la bandera mexicana es una cosa que os anima a todos, porque nosotros aquí, bueno, la bandera es, digamos, si la lucimos en los estadios, en los eventos más, digamos, no políticos, pero diferentes. Vuestra banda lleva la bandera mexicana como una cosa, digamos, del corazón.
5: Sí, de hecho en México pues somos muy, muy nacionalistas. Entonces nos encanta nuestra cultura, nos encanta lo que representa nuestro país y nos encanta que sepan de dónde venimos. Entonces por eso la traemos.
4: Donc ils sont très fiers. Ils sont très fiers de leur culture, ils sont très fiers de leur nation, ils sont très fiers de leur drapeau. Et en fait, bon, je pense que là, c'est une réflexion personnelle. Je pense qu'on devrait prendre des leçons.
3: Merci beaucoup, gracias, et puis on se croisera pendant le festival.
4: Ya nos vemos en las bandas, ¿eh?
5: Merci beaucoup. Merci à vous, merci à vous.
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1: Hola mi gente, bienvenidos en Mueve tus caderas con Camille.
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1: Aujourd'hui, petit voyage dans les classiques avec une voix emblématique de Puerto Rico con Odilio González.
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1: On écoute Celos sin motivos, un bolero lleno de sentimientos. Ici on parle de jalousie, celos sin razón, qui viennent troubler une relation, créer des doutes et faire souffrir. Le bolero avec son rythme lent et ses mélodies profondes met en valeur chaque mot, chaque émotion, une vraie connexion avec l'auditeur. Et comme souvent dans ce style, ancêtre de la bachata, on retrouve cette intensité dans la manière de raconter l'amour et la douleur. La voix d'Odilio González est suave mais puissante. Elle transmet une nostalgie incroyable. C'est un son para escuchar con el corazón, tranquilo y dejarse llevar por la emoción. Alors sube el volumen y disfruta Celos sin motivos.
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se retrouve bien sûr la semaine prochaine, lundi à partir de 7h, mais tout au long de ce week-end, nous serons en direct du 53e Festival des Bandas et on aura des rendez-vous comme ça tout au long de l'après-midi. Donc dès demain, à partir de 12h-12h30 pour le premier direct. Et puis ce soir, nous serons en reportage, évidemment, pour le lancement officiel de ce début du festival avec le Grand Paquito qui se fera devant la mairie à partir de 18h30. Passez un bon week-end, soyez quand même prudents. Et à lundi, 7h.

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0: Bonjour, bonjour à tous. Il faut restaurer un dialogue efficace avec l'Algérie. L'annonce de l'Elysée ce matin après des mois de tensions entre Paris et Alger. Rappelé en avril 2025, l'ambassadeur de France en Algérie, Stéphane Romaté, va retourner sur place et reprendre ses activités. Il accompagne dès aujourd'hui la ministre déléguée aux armées, Alice Ruffo, pour commémorer les événements tragiques du 8 mai 1945 à Sétif. Emmanuel Macron veut également accorder une attention prioritaire au retour de Christophe Glaize, détenu en Algérie. Nous sommes aujourd'hui le 8 mai, journée de commémoration en France pour le 81e anniversaire de la victoire alliée et la fin de la Seconde Guerre mondiale. Le chef de l'État, Emmanuel Macron, va déposer une gerbe au pied de la statue du général de Gaulle sur les Champs-Élysées. Il va également présider la cérémonie devant la tombe du soldat inconnu sous l'Arc de Triomphe, avant une revue des troupes, des cérémonies qui ont lieu à travers tout le pays. Ils s'accusent de frappes mutuelles mais maintiennent le cessez-le-feu. Les États-Unis annoncent avoir ciblé des installations militaires iraniennes hier soir après l'attaque de plusieurs de leurs navires dans le détroit d'Ormuz. De son côté, Téhéran accuse Washington d'avoir violé le cessez-le-feu. Malgré ça, la trêve reste en vigueur d'après Donald Trump. Ce drame en Indonésie, 3 personnes sont mortes et au moins 20 disparues après l'éruption du volcan Dukuno. Un nuage de fumée s'est élevé à une dizaine de kilomètres d'altitude. Quelle est l'ampleur du foyer d'antivirus sur le navire de croisière MV Ondus? L'OMS annonce que d'autres cas sont possibles, alors que la période d'incubation peut aller jusqu'à 6 semaines. 8 cas ont déjà été signalés, dont 3 morts. Le bateau de croisière doit arriver aux Canaries ce week-end. Et puis la chaleur va s'accentuer à cause d'El Niño. C'est l'alerte lancée par l'observatoire européen Copernicus à cause du phénomène. 2027 devrait probablement être l'année la plus chaude jamais enregistrée. Et dans le même temps, les océans mondiaux se dirigent vers un record de température en mai. Et voilà pour l'essentiel de l'actu ce matin. Je vous souhaite une excellente journée.
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1: La municipalité de Saint-Puy a l'honneur de vous inviter à la cérémonie commémorative du 8 mai 1945 qui va se dérouler le vendredi 8 mai. Le programme de la matinée sera le suivant: 11h30, rassemblement devant la salle polyvalente, 11h45, cérémonie officielle et dépôt de gerbes au monument mort, place de la mairie. 12h15, vin d'honneur offert par la municipalité, hommage rendu aux victimes de la Seconde Guerre mondiale à Saint-Puy, vendredi 8 mai.
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1: 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À 10h30, célébration en l'église de Vic. 11h15, 11h30, monument aux morts avec ouverture par garde à vous, médaille, lecture du message de Madame le maire, dépôt de fleurs par les enfants, dépôt de gerbes par la FNACA, sonnerie aux morts, harmonie, minute de silence, la Marseillaise en harmonie vicoise. 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C'était les rendez-vous de Vic-Fezensac pour la célébration du 8 mai, 81e anniversaire.
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1: 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C'est à la salle polyvalente de Vic-Fezensac pour l'été dansant du mois de mai, organisé par l'UAV Rugby. Vic-Fezensac, les marchés hebdomadaires. Tous les vendredis, c'est l'heure du marché à Vic-Fezensac. Alors celui du vendredi 8 mai est bien sûr maintenu. Ne l'oubliez pas. Pentecôte à Vic, distribution des bracelets et des laissez-passer aux Vicois. Rendez-vous jeudi 14 au vendredi 22 mai aux horaires d'ouverture de la mairie. Permanence uniquement le matin. 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
1: Bonjour à tous, petit programme du week-end. La saison tire à sa fin. U13, Entente Castéra Vic en challenge, deux réceptions. AGIA à 10h30 à Vic. U11, Entente Castéra Vic, finale départementale, Coupe du Gers à Auch, à l'Hippodrome, dimanche toute la journée. Équipe 1, samedi à 20h30, réception de Vic 2 à Castéra. C'est le dernier match de la saison. Et ce jeudi 7 mai à 21h, réception Condon 2 à Castéra. Dernier match aussi de la saison. Toute notre énergie se porte sur la préparation du concert qui aura lieu le samedi 13 juin sur le terrain de foot. Avec Mario de Émile Image, Sangria gratuite, l'orchestre Laurent Conta. Entrée à 10€. Restauration, buvette. Après le concert, soirée dansante avec Charlie Mix. Partenaire de ce jour, Karine Esthétique et Hôtel des Termes. 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
2: L'infosport. Le programme sportif de ce week-end avec en rugby la 23e journée de Top 14. La section paloise reçoit demain samedi l'équipe de Castres et l'aviron bayonnais, celle de Bordeaux-Bègles. Le stade toulousain se déplacera à Toulon. En basket Pro B, l'élan béarnais reçoit ce dimanche l'équipe de Vichy au Palais des Sports de Pau. En nationale masculine 1, l'Union Tarblour de Pyrénées se déplace ce soir au Havre. Coup d'envoi de la rencontre à 20h. En ligue féminine, Basketland se déplace ce samedi à affronter l'équipe de Bourges. En football, Ligue 1, le TFC affronte ce dimanche à 21h au Stadium de Toulouse l'Olympique Lyonnais. En Ligue 2, dernière journée du championnat avec le Pau FC qui se déplacera demain à Reims. Et puis en handball, Pays des Nestes, les filles en National 2 se déplacent au stade Montois. Les garçons en pré-national reçoivent l'Union.
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2: Bonjour, bonjour à tous. Il faut restaurer un dialogue efficace avec l'Algérie. L'annonce de l'Elysée ce matin après des mois de tensions entre Paris et Alger. Rappelé en avril 2025, l'ambassadeur de France en Algérie, Stéphane Romaté, va retourner sur place et reprendre ses activités. Il accompagne dès aujourd'hui la ministre déléguée aux armées, Alice Ruffo, pour commémorer les événements tragiques du 8 mai 1945 à Sétif. Emmanuel Macron veut également accorder une attention prioritaire au retour de Christophe Glaize, détenu en Algérie. Nous sommes aujourd'hui le 8 mai, journée de commémoration en France pour le 81e anniversaire de la victoire alliée et la fin de la Seconde Guerre mondiale. Le chef de l'État, Emmanuel Macron, va déposer une gerbe au pied de la statue du général de Gaulle sur les Champs-Élysées. Il va également présider la cérémonie devant la tombe du soldat inconnu sous l'Arc de Triomphe, avant une revue des troupes, des cérémonies qui ont lieu à travers tout le pays. Ils s'accusent de frappes mutuelles mais maintiennent le cessez-le-feu. Les États-Unis annoncent avoir ciblé des installations militaires iraniennes hier soir après la attaque de plusieurs de leurs navires dans le détroit d'Ormuz. De son côté, Téhéran accuse Washington d'avoir violé le cessez-le-feu. Malgré ça, la trêve reste en vigueur, d'après Donald Trump. Ce drame en Indonésie, 3 personnes sont mortes et au moins 20 disparues après l'éruption du volcan Dukuno. Un nuage de fumée s'est élevé à une dizaine de kilomètres d'altitude. Quelle est l'ampleur du foyer d'antivirus sur le navire de croisière MV Ondus? L'OMS annonce que d'autres cas sont possibles, alors que la période d'incubation peut aller jusqu'à 6 semaines. 8 cas ont déjà été signalés, dont 3 morts. Le bateau de croisière doit arriver aux Canaries ce week-end. Et puis la chaleur va s'accentuer à cause d'El Niño. C'est l'alerte lancée par l'observatoire européen Copernicus à cause du phénomène. 2027 devrait probablement être l'année la plus chaude jamais enregistrée. Et dans le même temps, les océans mondiaux se dirigent vers un record de température en mai. Et voilà pour l'essentiel de l'actu ce matin. Je vous souhaite une excellente journée.
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4: 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Le programme de la matinée sera le suivant: 11h30, rassemblement devant la salle polyvalente, 11h45, cérémonie officielle et dépôt de gerbes au monument aux morts, place de la mairie. 12h15, vin d'honneur offert par la municipalité, hommage rendu aux victimes de la Seconde Guerre mondiale à Saint-Puy, vendredi 8 mai.
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4: 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C'était les rendez-vous de Vic-Fezensac pour la célébration du 8 mai, 81e anniversaire.
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1: Le temps pour cet après-midi, en ce vendredi 8 mai, quelques orages sont au programme entre Condom, Auch, Agen, Nérac. Les températures seront quand même assez chaudes avec 24 degrés. La fin d'après-midi, début de soirée pour démarrer ce festival des Bandas avec un ciel étoilé du 15 à 16 degrés. Bon festival et soyez prudents. Le prochain point météo, c'est en fin d'après-midi avec Christophe qui vous accompagne tout au long de ce week-end.

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2: Nous sommes à Saint-Puy ce soir à l'occasion du Festival des Bandas. On a le plaisir de recevoir une banda mexicaine. Marcel Samperi est avec nous, vous allez faire la traduction pour nous. Est-ce qu'on peut leur demander d'où ils viennent?
3: Bueno, nos preguntan de qué parte de México venís.
4: Venimos de la ciudad de Puebla. Es dos horas de la ciudad de México, más o menos.
3: Ils viennent d'une ville qui s'appelle Puebla et qui est distante de 2 heures à peu près en kilomètres.
2: Alors, ils sont venus parce qu'ils ont été sélectionnés ou...
3: ¿Me puedes hablar del porqué de vuestra venida? ¿Habéis sido seleccionados o era un contacto? ¿Cómo fue la cosa?
4: Pues normalmente siempre intentamos mandar nuestra ficha de inscripción al festival. Algunos años quedamos y algunos no. Este año afortunadamente quedamos, pero siempre hay gente del festival que nos apoya muchísimo.
3: Alors normalement ils envoient tous les ans, ils envoient leur fiche d'inscription au festival. Alors des fois ça marche, des fois ils sont sélectionnés. Là ils n'ont pas été sélectionnés, il y a 2 ans ils ont été sélectionnés et c'est pour ça qu'ils sont avec nous aujourd'hui.
2: Est-ce que c'est une fanfare ou une banda et comment elle s'appelle?
3: Bueno, eso es, no sois una charanga, sois una banda, ¿no? Una diferencia entre los dos, ¿no?
4: Sí, no somos una charanga, somos una brass band, es como la forma de decirlo. Tenemos viento metal, viento madera y percusión. Es muy similar a las bandas de aquí, nada más la percusión es un poco más reducida, pero es igual.
3: Eux, ils se considèrent comme une banda, mais davantage brass band, on dirait, parce que en fait, ils s'appuient sur des cuivres et avec une percussion un peu réduite.
2: Quel est le nom de cette banda brass band?
3: Et comment se llama vuestra banda?
4: Es Renew Brass Band. Es como winner en inglés al revés.
3: Alors là, c'est un jeu de mots, c'est-à-dire qu'ils ont pris le mot winner, les gens qui gagnent, ils l'ont transformé en renew avec un W à la fin pour dire et brass band. Voilà.
2: Est-ce qu'ils savent où ils vont être ce week-end et comment ils vont jouer sur cette grande scène du festival?
3: Bueno, lo que pregunta es que si sabéis por adelantos a dónde vais a tocar y lo que vais a tocar en el festival de Condón.
4: Sí, bueno, sabemos que vamos a participar en el concurso general y en el concurso de noche y tocamos mañana, el viernes, y tocamos sábado y domingo.
3: Donc en fait ils sont inscrits pour le concours général, c'est-à-dire qu'ils rentrent dans la compétition et ils vont se présenter comme toutes les bandas aux trois critères que nous jugeons, c'est-à-dire la musique, la tradition et aussi l'interprétation.
2: Est-ce que déjà chez eux au Mexique ils sont beaucoup plus nombreux à jouer parce qu'il n'y a peut-être pas toute la formation? Est-ce que c'est une institution chez eux?
3: Bueno, elle pregunta si sois una banda de, vamos a decir, reducida o si allí en México sois más numerosos para tocar en la banda y si allí en México el fenómeno de la banda tal como lo conocemos aquí en Francia es igual.
4: Bueno, nosotros somos normalmente, nuestra banda sí es pequeña, normalmente somos como 15, 16 integrantes, ahorita venimos 12, somos un poco menos pero en realidad no tanto, y en México en realidad no es como aquí les gustan mucho las bandas y las peñas y todo ese tipo de bandas. En México tenemos mucho la influencia, desafortunadamente, influencia americana y hay muchas marching bands. A la gente le gusta, pero no es de la misma forma que se vive acá.
3: Donc, c'est-à-dire qu'au Mexique, ils sont plus influencés par ce qui se passe dans les marching bands américains, qui c'est un autre genre de musique que ceux que nous y jouons ici. Eux, pour ce qui les concerne, ils sont généralement entre 12 et 15, c'est pas une grosse banda puisque nous sommes généralement habitués ici entre 40 et 45. Quant au répertoire, ils vont s'adapter à ce que nous faisons ici, mais là-bas, ils ne font pas du tout la même musique.
2: Cette fierté de porter ce drapeau mexicain avec les deux filles qui sont là, ça fait partie de leur vie, de leur rythme aussi.
3: El hecho de llevar la bandera mexicana es una cosa que os anima a todos, porque nosotros aquí, bueno, la bandera es, digamos, si la lucimos en los estadios, en los eventos más, digamos, no, no políticos, pero diferentes. Vuestra banda lleva la bandera mexicana como una cosa, digamos, del corazón.
4: Sí, de hecho en México pues somos muy, muy nacionalistas. Entonces nos encanta nuestra cultura, nos encanta lo que representa nuestro país y nos encanta que sepan de dónde venimos. Entonces por eso la traemos.
3: Donc ils sont très fiers. Ils sont très fiers de leur culture, ils sont très fiers de leur nation, ils sont très fiers de leur drapeau. Et en fait, bon, je pense que là, c'est une réflexion personnelle. Je pense qu'on devrait prendre des leçons.
2: Merci beaucoup, gracias. Et puis on se croisera pendant le festival.
3: Ya nos vemos en las bandas, ¿eh?
4: Merci beaucoup. Merci à vous, merci à vous.
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1: Le temps pour cet après-midi, en ce vendredi 8 mai, quelques orages sont au programme entre Condon, Auch, Agen, Nérac. Les températures seront quand même assez chaudes avec 24 degrés. La fin d'après-midi, début de soirée pour démarrer ce festival des Vendasses avec un ciel étoilé du 15 à 16 degrés. Bon festival et soyez prudents. Le prochain point météo, c'est en fin d'après-midi avec Christophe qui vous accompagne tout au long de ce week-end.
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3: Ils l'ont fait, pourquoi pas vous? Nous retrouvons Leslie Bonne dans notre chronique Découvrir les entreprises inspirantes du Gers. Bonjour Leslie.
4: Bonjour à tous.
3: D'où viennent vos inspirations?
4: Alors les inspirations, ça peut venir directement de ce que dégage la personne en fait. C'est pour ça que c'est très important pour nous de les rencontrer. Parce que de les voir, on voit un peu qui ils sont et donc ça nous inspire beaucoup. Et ce qui m'inspire beaucoup aussi, c'est mon territoire, c'est le Gers et l'Occitanie.
3: Alors revenons à ce territoire formidable, le rugby, les bandas. Je crois savoir que vous avez fait des créations aussi hein, pour le Festival des Bandas, mais également une petite anecdote sur le rugby. Qu'est-ce qui vous lie au rugby?
4: Je crois que c'est la terre. On est le secteur quand même du rugby. Donc on a de très beaux joueurs gersois et ça m'a inspiré en regardant un match. Je me suis dit, oh, il faudrait les féliciter, ces beaux joueurs.
3: Et qu'avez-vous fait pour les féliciter?
4: Une médaille en argent. J'aurais bien aimé leur faire un or, les pauvres, mais j'ai pas les moyens. mais ça demandait beaucoup de temps et je suis très contente, oui, de cette médaille.
3: Donc c'est une médaille en forme de ballon de rugby, c'est ça?
4: C'est une médaille, non, qui est ronde en fait, mais à l'intérieur il y a le ballon de rugby, effectivement. Les poteaux, les valeurs du rugby sont gravées sur le côté et il y a la croix occitane aussi, très important pour nous.
3: Donc très ancré effectivement sur le territoire du Sud-Ouest. Et pour le Festival des Bandas, ça s'est passé comment?
4: Le Festival des Bandas, c'était un petit pied de nez aussi parce que beaucoup de commerçants râlent au moment du festival des Bandas parce qu'on ferme. Et on s'est dit, mais zut, on pourrait faire quelque chose d'intelligent autour de ça et montrer qu'en fait, on peut aussi utiliser l'image des Bandas et faire quelque chose avec eux.
3: Donc c'est une création que vous avez réfléchi avec le festival?
4: Non, pas du tout. On s'est lancé dedans. Et après on s'est dit, zut, mais le logo doit être protégé. Donc on va peut-être leur demander l'autorisation.
3: Et oui.
4: Et effectivement, c'était le cas. Donc pour pouvoir le faire, on a été partenaire du festival.
3: Donc vous vendez donc ces produits, ce sont quoi? Des broches?
4: Alors il y a des pins, il y a des... Il y a des boucles d'oreilles et il y a un pendentif.
3: D'accord, qu'on peut venir donc acheter même pendant la durée du festival?
4: Non, pas pendant la durée du festival puisque nous sommes fermés.
3: D'accord, donc on peut venir soit avant, soit après.
4: C'est ça.
3: Mais on peut retrouver vos produits donc en lien avec le Festival des Bandas,
4: oui,
3: dans votre boutique à Condon. Merci beaucoup Leslie.
4: Merci.
3: On se retrouve la semaine prochaine pour la suite de cette chronique. 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
1: Bonjour à tous, petit programme du week-end. La saison tire à sa fin. 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AGIA à 10h30 à Vic. U11, Entente Castéra Vic. 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
2: L'infosport. Le programme sportif de ce week-end avec en rugby la 23e journée de Top 14. La section paloise reçoit demain samedi l'équipe de Castres et l'aviron bayonnais celle de Bordeaux-Bègles. Le stade toulousain se déplacera à Toulon. En basket Pro B, l'élan Béarnais reçoit ce dimanche l'équipe de Vichy au Palais des Sports de Pau. En nationale masculine 1, l'Union Tarblour de Pyrénées se déplace ce soir au Havre. Coup d'envoi de la rencontre à 20h. En ligue féminine, Basketland se déplace ce samedi à affronter l'équipe de Bourges. En football, Ligue 1, le TFC affronte ce dimanche à 21h au Stadium de Toulouse l'Olympique Lyonnais. En Ligue 2, dernière journée du championnat avec le Pau FC qui se déplacera demain à Reims. Et puis en handball, Pays des Nest, les filles en National 2 se déplacent au stade Montois. Les garçons en pré-national reçoivent l'Union.

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2: L'infosport. Le programme sportif de ce week-end avec en rugby la 23e journée de Top 14. La section paloise reçoit demain samedi l'équipe de Castres et l'aviron bayonnais, celle de Bordeaux-Bègles. Le stade toulousain se déplacera à Toulon. En basket Pro B, l'élan béarnais reçoit ce dimanche l'équipe de Vichy au Palais des Sports de Pau. En nationale masculine 1, l'Union Tarblour de Pyrénées se déplace ce soir au Havre. Coup d'envoi de la rencontre à 20h. En ligue féminine, Basketland se déplace ce samedi à affronter l'équipe de Bourges. En football, Ligue 1, le TFC affronte ce dimanche à 21h au Stadium de Toulouse l'Olympique Lyonnais. En Ligue 2, dernière journée du championnat avec le Pau FC qui se déplacera demain à Reims. Et puis en handball, Pays d'Enest, les filles en National 2 se déplacent au stade Montois. Les garçons en pré-national reçoivent l'Union.

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2: En CDD, relayeur des dents familiales en CDD à Condon, manipulateur en imagerie médicale en CDD à Condon et employé de maison en CDD à Condon, ouvrier manœuvre TP en CDD à Saint-Aurès-Pouilly-Petit, ouvrier agricole viticulture en CDD à La Roque-sur-Losse, agent de cuisine en CDD à La Romieux, cueilleur de fraises hors sol et sous serre en CDD à Saint-Puy, serveur en contrat d'apprentissage en CDD à Roque, ouvrier agricole polyvalent en CDD à Montréal-du-Gers, agent polyvalent de mairie en CDD à l'Agrolet-du-Gers, serveur en CDD à Castéra-Verduzon, plongeur en CDD à Castéra-Verduzon, technicien de maintenance des installations en CDD à Lectour, manutentionnaire en CDD à Lectour et chef de rang en CDD à Lectour, seconde cuisine en CDD à Lanpax, auxiliaire de vie en CDD à Vic-Fezensac, préparateur en pharmacie en CDD à Vic-Fezensac, ouvrier maraîcher en CDD à Saint-Peucère, agent des services hospitaliers en CDD à Éose, serveur en CDD à Préchac, animateur en CE en CDD à Astafort, assistant comptable client en CDD à Florence et aide de cuisine en CDD à Florence. Psychologue en EHPAD en CDD à Gabaret, chef de service en CDD à Ordans-la-Roque, jardinier en CDD à Roquelaure, bûcheron et lagueur en CDD dans le Gers, enseignant en lettres modernes en CDD dans le Gers et conducteur de voyageurs réseau routier en CDD dans le Gers.
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3: Ils l'ont fait, pourquoi pas vous? Nous retrouvons Leslie Bonne dans notre chronique Découvrir les entreprises inspirantes du Gers. Bonjour Leslie.
4: Bonjour à tous.
3: D'où viennent vos inspirations?
4: Alors les inspirations, ça peut venir directement de ce que dégage la personne en fait. C'est pour ça que c'est très important pour nous de les rencontrer. Parce que de les voir, on voit un peu qui ils sont et donc ça nous inspire beaucoup. Et ce qui m'inspire beaucoup aussi, c'est mon territoire, c'est le Gers et l'Occitanie.
3: Alors revenons à ce territoire formidable, le rugby, les bandas. Je crois savoir que vous avez fait des créations aussi hein, pour le Festival des Bandas, mais également une petite anecdote sur le rugby. Qu'est-ce qui vous lie au rugby?
4: Bah je crois que c'est la terre. On est le secteur quand même du rugby, donc on a de très beaux joueurs gersois et ça m'a inspiré en regardant un match. Je me suis dit, il faudrait les féliciter, ces beaux joueurs.
3: Et qu'avez-vous fait pour les féliciter?
4: Une médaille en argent. J'aurais bien aimé leur faire un or, les pauvres, mais j'ai pas les moyens. mais ça demandait beaucoup de temps et je suis très contente, oui, de cette médaille.
3: Donc c'est une médaille en forme de ballon de rugby, c'est ça?
4: C'est une médaille, non, qui est ronde en fait, mais à l'intérieur il y a le ballon de rugby, effectivement. Les poteaux, les valeurs du rugby sont gravées sur le côté et il y a la croix occitane aussi, très important pour nous.
3: Donc très ancré effectivement sur le territoire du Sud-Ouest. Et pour le Festival des Bandas, ça s'est passé comment?
4: Le Festival des Bandas, c'était un petit pied de nez aussi parce que beaucoup de commerçants râlent au moment du festival des Bandas parce qu'on ferme. Et on s'est dit, mais on pourrait faire quelque chose d'intelligent autour de ça et montrer qu'en fait, on peut aussi utiliser l'image des Bandas et faire quelque chose avec eux.
3: Donc c'est une création que vous avez réfléchie avec le festival?
4: Non, pas du tout. On s'est lancé dedans. Et après on s'est dit, zut, mais le logo doit être protégé. Donc on va peut-être leur demander l'autorisation.
3: Et oui.
4: Et effectivement, c'était le cas. Donc pour pouvoir le faire, on a été partenaire du festival.
3: Donc vous vendez donc ces produits, ce sont quoi? Des broches?
4: Alors il y a des pins, il y a des... Il y a des boucles d'oreilles et il y a un pendentif.
3: D'accord, qu'on peut venir donc acheter même pendant la durée du festival?
4: Non, pas pendant la durée du festival puisque nous sommes fermés.
3: D'accord, donc on peut venir soit avant, soit après.
4: C'est ça.
3: Mais on peut retrouver vos produits donc en lien avec le Festival des Bandas,
4: oui,
3: dans votre boutique à Condon. Merci beaucoup Leslie.
4: Merci.
3: On se
4: vous
3: retrouve la semaine prochaine pour la suite de cette chronique. 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
1: Hola mi gente, bienvenidos en Mueve tus caderas con Camille.
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1: Aujourd'hui, petit voyage dans les classiques avec une voix emblématique de Puerto Rico con Odilio González.
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1: On écoute Celos sin motivos, un bolero lleno de sentimientos. Ici on parle de jalousie, celos sin razón, qui viennent troubler une relation, créer des doutes et faire souffrir. Le bolero avec son rythme lent et ses mélodies profondes met en valeur chaque mot, chaque émotion, une vraie connexion avec l'auditeur. Et comme souvent dans ce style, ancêtre de la bachata, on retrouve cette intensité dans la manière de raconter l'amour et la douleur. La voix d'Odilio González est suave mais puissante. Elle transmet une nostalgie incroyable. C'est un son para escuchar con el corazón, tranquilo y dejarse llevar por la emoción. Alors sube el volumen y disfruta Celos sin motivos.
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2: Soyez prudents sur la route avec des contrôles renforcés tout au long de ce week-end prolongé du 8 mai. Il faut dire que les chiffres de la sécurité routière ne sont pas bons depuis le début de l'année, notamment dans le département du Gers. Prudence renforcée pour ce dimanche où la journée est classée orange dans le sens des retours. Difficultés de circulation qui seront également d'actualité la semaine prochaine avec le très long week-end ponté de l'Ascension. On s'appelle à la vigilance renouvelée alors que les vols de carburant se multiplient. Particulièrement visés, les camions ou bien encore les tracteurs, mais les voitures individuelles ne sont pas épargnées par ce phénomène qui a pris de l'ampleur dans la région depuis le conflit au Moyen-Orient et la hausse des prix des carburants. Gendarmes et policiers conseillent de garer votre véhicule dans un endroit éclairé et non pas isolé afin de limiter les risques. Pas de free party ou autre rêve dans les Hautes-Pyrénées à l'occasion de ce week-end prolongé du 8 mai. Le préfet a pris un arrêté interdisant temporairement les rassemblements festifs musicaux non autorisés ainsi que le transport de matériel sonore sur l'ensemble du département. Dans son arrêté, le préfet souligne l'urgence de prévenir toute atteinte à l'ordre et à la tranquillité publique alors que les forces de sécurité ont relevé ces dernières semaines une recrudescence de ces rassemblements musicaux dans la région. Ouverture d'une nouvelle calendrette dans la région, cette école laïque gratuite immersive en langue occitane verra le jour sur la commune de Montanet à la rentrée prochaine. Une visite des locaux et un moment d'échange étaient organisés mercredi sur place. Il est par ailleurs encore possible d'inscrire votre enfant dans cette école à la rentrée prochaine. Toutes les infos au 06 16 32 95 11. Le 06 16 32 95 11.

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1: Bonjour à tous, la météo de votre soirée. Ce soir, le ciel est clair et dégagé avec des températures moyennes de 16 à 17 degrés. Cette nuit, nous conservons les éclaircies et des températures moyennes de 12 à 14 degrés. On jette un œil à votre week-end avec, pour commencer, la journée de demain samedi. Le matin, le ciel sera voilé. Attention même à la formation de brouillard par endroits. 17 à 19 degrés pour les températures. L'après-midi, ce sont des risques d'orage sur tout le département et des températures moyennes de 20 à 21 degrés. Pour la journée de dimanche, la matinée sera pluvieuse avec des averses prévues sur l'ensemble du département. Les températures 16 à 18 degrés. L'après-midi, ce sera le retour des orages avec les températures qui ne dépasseront pas les 21 degrés. Je vous souhaite un très bon début de week-end à tous avec DFM.

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1: Bonjour à tous, la météo de votre soirée. Ce soir, le ciel est clair et dégagé avec des températures moyennes de 16 à 17 degrés. Cette nuit, nous conservons les éclaircies et des températures moyennes de 12 à 14 degrés. On jette un œil à votre week-end avec, pour commencer, la journée de demain samedi. Le matin, le ciel sera voilé. Attention même à la formation de brouillard par endroits. 17 à 19 degrés pour les températures. L'après-midi, ce sont des risques d'orages sur tout le département et des températures moyennes de 20 à 21 degrés. Pour la journée de dimanche, la matinée sera pluvieuse avec des averses prévues sur l'ensemble du département. Les températures 16 à 18 degrés. L'après-midi, ce sera le retour des orages avec les températures qui ne dépasseront pas les 21 degrés. Je vous souhaite un très bon début de week-end à tous avec DFM.
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2: Bonjour, bonjour à tous. Il faut restaurer un dialogue efficace avec l'Algérie. L'annonce de l'Elysée ce matin après des mois de tensions entre Paris et Alger. Rappelé en avril 2025, l'ambassadeur de France en Algérie, Stéphane Romaté, va retourner sur place et reprendre ses activités. Il accompagne dès aujourd'hui la ministre déléguée aux armées, Alice Ruffo, pour commémorer les événements tragiques du 8 mai 1945 à Sétif. Emmanuel Macron veut également accorder une attention prioritaire au retour de Christophe Glaize, détenu en Algérie. Nous sommes aujourd'hui le 8 mai, journée de commémoration en France pour le 81e anniversaire de la victoire alliée et la fin de la Seconde Guerre mondiale. Le chef de l'État Emmanuel Macron va déposer une gerbe au pied de la statue du général de Gaulle sur les Champs-Élysées. Il va également présider la cérémonie devant la tombe du soldat inconnu sous l'Arc de Triomphe avant une revue des troupes, des cérémonies qui ont lieu à travers tout le pays. Ils s'accusent de frappes mutuelles mais maintiennent le cessez-le-feu. Les États-Unis annoncent avoir ciblé des installations militaires iraniennes hier soir après l'attaque de plusieurs de leurs navires dans le détroit d'Ormuz. De son côté, Téhéran accuse Washington d'avoir violé le cessez-le-feu. Malgré ça, la trêve reste en vigueur d'après Donald Trump. Ce drame en Indonésie, 3 personnes sont mortes et au moins 20 disparues après l'éruption du volcan Dukuno. Un nuage de fumée s'est élevé à une dizaine de kilomètres d'altitude. Quelle est l'ampleur du foyer d'antivirus sur le navire de croisière MV Ondus? L'OMS annonce que d'autres cas sont possibles, alors que la période d'incubation peut aller jusqu'à 6 semaines. 8 cas ont déjà été signalés, dont 3 morts. Le bateau de croisière doit arriver aux Canaries ce week-end. Et puis la chaleur va s'accentuer à cause d'El Niño. C'est l'alerte lancée par l'observatoire européen Copernicus à cause du phénomène. 2027 devrait probablement être l'année la plus chaude jamais enregistrée. Et dans le même temps, les océans mondiaux se dirigent vers un record de température en mai. Et voilà pour l'essentiel de l'actu ce matin. Je vous souhaite une excellente journée.
3: Communiqué de la mairie de Castéra-Verdezan qui invite la population à participer à la cérémonie de la commémoration du 81e anniversaire de la victoire du 8 mai 1945. Vendredi 8 mai, 11h45, rassemblement devant la mairie, 12h, dépôt de gerbe au monument aux morts. À l'issue de cette cérémonie, un vin d'honneur sera servi à la salle des fêtes de Castéra-Verdezan. C'était un communiqué de votre mairie de Castéra-Verdezan pour la cérémonie du 8 mai.
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3: La municipalité de Saint-Puy a l'honneur de vous inviter à la cérémonie commémorative du 8 mai 1945 qui va se dérouler le vendredi 8 mai. Le programme de la matinée sera le suivant, 11h30, rassemblement devant la salle polyvalente, 11h45, cérémonie officielle et dépôt de gerbe au monument mort, place de la mairie. 12h15, vin d'honneur offert par la municipalité, hommage rendu aux victimes de la Seconde Guerre mondiale à Saint-Puy, vendredi 8 mai.
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3: Voici le programme de la célébration du 8 mai à Vic-Fezensac. À 10h30, célébration en l'église de Vic. 11h15, 11h30, monument aux morts avec ouverture par garde à vous, médaille, lecture du message de Madame le maire, dépôt de fleurs par les enfants, dépôt de gerbes par la FNACA, sonnerie aux morts, harmonie, minute de silence, la Marseillaise en harmonie vicoise. Défilé jusqu'à la place de la mairie, musique enfants, pompiers et mairie. Sonnette, trompette à la Marseillaise, refrain à la mairie. 13h apéritif, salle des conférences. 14h, 3 bouquets sur la tombe à la mairie. C'était les rendez-vous de Vic-Fezensac pour la célébration du 8 mai, 81e anniversaire.
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3: Voici un communiqué de la mairie de Vic-Fezensac, le programme d'été dansant organisé par l'UAV Rugby pour ce mois de mai, jeudi 7 mai avec l'orchestre Béatrice, le 14, Kersi Mélodie et le jeudi 28 mai, Trio Amigos. C'est à la salle polyvalente de Vic-Fezensac pour l'été dansant du mois de mai, organisé par l'UAV Rugby. Vic-Fezensac, les marchés hebdomadaires. Tous les vendredis, c'est l'heure du marché à Vic-Fezensac. Alors celui du vendredi 8 mai est bien sûr maintenu. Ne l'oubliez pas. Pentecôte à Vic, distribution des bracelets et des laissez-passer aux Vicois. Rendez-vous jeudi 14 au vendredi 22 mai aux horaires d'ouverture de la mairie. Permanence uniquement le matin. Voici un communiqué de votre Carrefour Express de Castéra-Verduzan. 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
1: Bonjour à tous, la météo de votre soirée. Ce soir, le ciel est clair et dégagé avec des températures moyennes de 16 à 17 degrés. Cette nuit, nous conservons les éclaircies et des températures moyennes de 12 à 14 degrés. On jette un œil à votre week-end avec, pour commencer la journée de demain samedi, le matin, le ciel sera voilé. Attention même à la formation de brouillard par endroits. 17 à 19 degrés pour les températures. L'après-midi, ce sont des risques d'orage sur tout le département et des températures moyennes de 20 à 21 degrés. Pour la journée de dimanche, la matinée sera pluvieuse avec des averses prévues sur l'ensemble du département. Les températures 16 à 18 degrés. L'après-midi, ce sera le retour des orages avec les températures qui ne dépasseront pas les 21 degrés. Je vous souhaite un très bon début de week-end à tous avec DFM.

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2: Nous sommes à Saint-Puis ce soir à l'occasion du Festival des Bandas. On a le plaisir de recevoir une banda mexicaine. Marcel Sampere est avec nous, vous allez faire la traduction pour nous. Est-ce qu'on peut leur demander d'où ils viennent?
3: Bueno, nos preguntan de qué parte de México venís.
4: Venimos de la ciudad de Puebla. Es dos horas de la ciudad de México, más o menos.
3: Ils viennent d'une ville qui s'appelle Puebla et qui est distante de 2 heures à peu près en kilomètres.
2: Alors, ils sont venus parce qu'ils ont été sélectionnés ou...
3: ¿Me puedes hablar del porqué de vuestra venida? ¿Habéis sido seleccionados o era un contacto? ¿Cómo fue la cosa?
4: Pues normalmente siempre intentamos mandar nuestra ficha de inscripción al festival. Algunos años quedamos y algunos no. Este año afortunadamente quedamos, pero siempre hay gente del festival que nos apoya muchísimo.
3: Alors normalement ils envoient tous les ans, ils envoient leur fiche d'inscription au festival. Alors, des fois, ça marche, des fois, ils sont sélectionnés. Là, ils n'ont pas été sélectionnés. Il y a 2 ans, ils ont été sélectionnés. Et c'est pour ça qu'ils sont avec nous aujourd'hui.
2: Est-ce que c'est une fanfare ou une banda et comment elle s'appelle?
3: Bueno, eso es... No sois una charanga, sois una banda, ¿no? Una diferencia entre los dos, ¿no?
4: Sí, no somos una charanga. Somos una brass band, es como la forma de decirlo. Tenemos viento metal, viento madera y percusión. Es muy similar a las bandas de aquí, nada más la percusión es un poco más reducida, pero es igual.
3: Eux, ils se considèrent comme une banda, mais davantage brass band, on dirait, parce que en fait, ils s'appuient sur des cuivres et avec une percussion un peu réduite.
2: Quel est le nom de cette banda brass band?
3: Et comment se llama vuestra banda?
4: Es Renew Brass Band. Es como winner en inglés al revés.
3: Alors là, c'est un jeu de mots, c'est-à-dire qu'ils ont pris le mot winner, les gens qui gagnent, ils l'ont transformé en renie avec un W à la fin pour dire et brass band. Voilà.
2: Est-ce qu'ils savent où ils vont être ce week-end et comment ils vont jouer sur cette grande scène du festival?
3: Bueno, lo que pregunta es que si sabéis por adelantos a dónde vais a tocar y lo que vais a tocar en el Festival de Condón.
4: Sí, bueno, sabemos que vamos a participar en el concurso general y en el concurso de noche y tocamos mañana, el viernes, y tocamos sábado y domingo.
3: Donc en fait, ils sont inscrits pour le concours général, c'est-à-dire qu'ils rentrent dans la compétition et ils vont se présenter comme toutes les bandas aux trois critères que nous jugeons, c'est-à-dire la musique, la tradition et aussi l'interprétation.
2: Est-ce que déjà, chez eux au Mexique, ils sont beaucoup plus nombreux à jouer parce qu'il n'y a peut-être pas toute la formation. Est-ce que c'est une institution chez eux?
3: Bueno, elle pregunta si sois una banda de, vamos a decir, reducida o si hay allí en México sois más numerosos para tocar en la banda y si allí en México el fenómeno de la banda tal como lo conocemos aquí en Francia es igual.
4: Bueno, nosotros somos normalmente nuestra banda sí es pequeña, normalmente somos como 15, 16 integrantes, ahorita venimos 12, somos un poco menos pero en realidad no tanto, y en México en realidad no es como aquí les gustan mucho las bandas y las peñas y todo ese tipo de bandas. En México tenemos mucho la influencia, desafortunadamente, influencia americana y hay muchas marching bands. A la gente le gusta, pero no es de la misma forma que se vive acá.
3: Donc, c'est-à-dire qu'au Mexique, ils sont plus influencés par ce qui se passe dans les marching bands américains, qui c'est un autre genre de musique que ceux que nous jouons ici. Eux, pour ce qui les concerne, ils sont généralement entre 12 et 15. C'est pas une grosse banda puisque nous sommes généralement habitués ici entre 40 et 45. Quant au répertoire, ils vont s'adapter à ce que nous faisons ici, mais là-bas, ils ne font pas du tout la même musique.
2: Cette fierté de porter ce drapeau mexicain avec les deux filles qui sont là, ça fait partie de leur vie, de leur rythme aussi.
3: El hecho de llevar la bandera mexicana es una cosa que que os anima a todos, porque nosotros aquí, bueno, la bandera es, digamos, si la lucimos en los estadios, en los eventos más, digamos, no políticos, pero diferentes. Vuestra banda lleva la bandera mexicana como una cosa, digamos, del corazón.
4: Sí, de hecho en México pues somos muy, muy nacionalistas. Entonces nos encanta nuestra cultura, nos encanta lo que representa nuestro país y nos encanta que sepan de dónde venimos. Entonces por eso la traemos.
3: Donc ils sont très fiers. Ils sont très fiers de leur culture, ils sont très fiers de leur nation, ils sont très fiers de leur drapeau. Et en fait, bon, je pense que là, c'est une réflexion personnelle. Je pense qu'on devrait prendre des leçons.
2: Merci beaucoup, gracias, et puis on se croisera pendant le festival.
3: Ya nos vemos en las bandas, ¿eh?
4: Merci beaucoup. Merci à vous, merci à vous.
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3: Préparateur de commandes à Condon, auxiliaire de vie en CDI à Condon, aide-pâtissier en CDI à Condon et conducteur de poids lourd en CDI à Condon. 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
2: Soyez prudents sur la route avec des contrôles renforcés tout au long de ce week-end prolongé du 8 mai. Il faut dire que les chiffres de la sécurité routière ne sont pas bons depuis le début de l'année, notamment dans le département du Gers. Prudence renforcée pour ce dimanche où la journée est classée orange dans le sens des retours. Difficultés de circulation qui seront également d'actualité la semaine prochaine avec le très long week-end ponté de l'Ascension. On s'appelle à la vigilance renouvelée alors que les vols de carburant se multiplient. Particulièrement visés, les camions ou bien encore les tracteurs, mais les voitures individuelles ne sont pas épargnées par ce phénomène qui a pris de l'ampleur dans la région depuis le conflit au Moyen-Orient et la hausse des prix des carburants. Gendarmes et policiers conseillent de garer votre véhicule dans un endroit éclairé et non pas isolé afin de limiter les risques. Pas de free party ou autre rêve dans les Hautes-Pyrénées à l'occasion de ce week-end prolongé du 8 mai. Le préfet a pris un arrêté interdisant temporairement les rassemblements festifs musicaux non autorisés ainsi que le transport de matériel sonore sur l'ensemble du département. Dans son arrêté, le préfet souligne l'urgence de prévenir toute atteinte à l'ordre et à la tranquillité publique alors que les forces de sécurité ont relevé ces dernières semaines une recrudescence de ces rassemblements musicaux dans la région. Ouverture d'une nouvelle calandrette dans la région, cette école laïque gratuite immersive en langue occitane verra le jour sur la commune de Montanet à la rentrée prochaine. Une visite des locaux et un moment d'échange étaient organisés mercredi sur place. Il est par ailleurs encore possible d'inscrire votre enfant dans cette école à la rentrée prochaine. Toutes les infos au 06 16 32 95 11. Le 06 16 32 95 11.
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5: Bonjour à tous, petit programme du week-end. 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
1: Bonjour à tous, la météo de votre soirée. Ce soir, le ciel est clair et dégagé avec des températures moyennes de 16 à 17 degrés. Cette nuit, nous conservons les éclaircies et des températures moyennes de 12 à 14 degrés. On jette un œil à votre week-end avec, pour commencer, la journée de demain samedi. Le matin, le ciel sera voilé. Attention même à la formation de brouillard par endroits. 17 à 19 degrés pour les températures. L'après-midi, ce sont des risques d'orage sur tout le département et des températures moyennes de 20 à 21 degrés. Pour la journée de dimanche, la matinée sera pluvieuse avec des averses prévues sur l'ensemble du département. Les températures 16 à 18 degrés. L'après-midi, ce sera le retour des orages avec les températures qui ne dépasseront pas les 21 degrés. Je vous souhaite un très bon début de week-end à tous avec DFM.
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2: Bonjour, bonjour à tous. Il faut restaurer un dialogue efficace avec l'Algérie. L'annonce de l'Elysée ce matin après des mois de tensions entre Paris et Alger. Rappelé en avril 2025, l'ambassadeur de France en Algérie, Stéphane Romaté, va retourner sur place et reprendre ses activités. Il accompagne dès aujourd'hui la ministre déléguée aux armées, Alice Ruffo, pour commémorer les événements tragiques du 8 mai 1945 à Sétif. Emmanuel Macron veut également accorder une attention prioritaire au retour de Christophe Glaize, détenu en Algérie. Nous sommes aujourd'hui le 8 mai, journée de commémoration en France pour le 81e anniversaire de la victoire alliée et la fin de la Seconde Guerre mondiale. Le chef de l'État Emmanuel Macron va déposer une gerbe au pied de la statue du général de Gaulle sur les Champs-Élysées. Il va également présider la cérémonie devant la tombe du soldat inconnu sous l'Arc de Triomphe avant une revue des troupes, des cérémonies qui ont lieu à travers tout le pays. Ils s'accusent de frappes mutuelles mais maintiennent le cessez-le-feu. Les États-Unis annoncent avoir ciblé des installations militaires iraniennes hier soir après l'attaque de plusieurs de leurs navires dans le détroit d'Ormuz. De son côté, Téhéran accuse Washington d'avoir violé le cessez-le-feu. Malgré ça, la trêve reste en vigueur d'après Donald Trump. Ce drame en Indonésie, 3 personnes sont mortes et au moins 20 disparues après l'éruption du volcan Dukuno. Un nuage de fumée s'est élevé à une dizaine de kilomètres d'altitude. Quelle est l'ampleur du foyer d'antivirus sur le navire de croisière MV Ondus? L'OMS annonce que d'autres cas sont possibles, alors que la période d'incubation peut aller jusqu'à 6 semaines. 8 cas ont déjà été signalés, dont 3 morts. Le bateau de croisière doit arriver aux Canaries ce week-end. Et puis la chaleur va s'accentuer à cause d'El Niño. C'est l'alerte lancée par l'observatoire européen Copernicus à cause du phénomène. 2027 devrait probablement être l'année la plus chaude jamais enregistrée. Et dans le même temps, les océans mondiaux se dirigent vers un record de température en mai. Et voilà pour l'essentiel de l'actu ce matin. Je vous souhaite une excellente journée.
3: Communiqué de la mairie de Castéra-Verdezan qui invite la population à participer à la cérémonie de la commémoration du 81e anniversaire de la victoire du 8 mai 1945. Vendredi 8 mai, 11h45, rassemblement devant la mairie, 12h, dépôt de gerbe au monument aux morts. À l'issue de cette cérémonie, un vin d'honneur sera servi à la salle des fêtes de Castéra-Verdezan. C'était un communiqué de votre mairie de Castéra-Verdezan pour la cérémonie du 8 mai.
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3: La municipalité de Saint-Puy a l'honneur de vous inviter à la cérémonie commémorative du 8 mai 1945 qui va se dérouler le vendredi 8 mai. Le programme de la matinée sera le suivant: 11h30, rassemblement devant la salle polyvalente, 11h45, cérémonie officielle et dépôt de gerbes au monument mort, place de la mairie. 12h15, vin d'honneur offert par la municipalité, hommage rendu aux victimes de la Seconde Guerre mondiale à Saint-Puy, vendredi 8 mai.
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3: Voici le programme de la célébration du 8 mai à Vic-Fezensac. À 10h30, célébration en l'église de Vic. 11h15, 11h30, monument aux morts avec ouverture par garde à vous, médaille, lecture du message de Madame le maire, dépôt de fleurs par les enfants, dépôt de gerbes par la FNACA, sonnerie aux morts, harmonie, minute de silence, la Marseillaise en harmonie vicoise. Défilé jusqu'à la place de la mairie, musique enfants, pompiers et mairie. Sonnette, trompette à la Marseillaise, refrain à la mairie. 13h apéritif, salle des conférences. 14h, 3 bouquets sur la tombe à la mairie. C'était les rendez-vous de Vic-Fezensac pour la célébration du 8 mai, 81e anniversaire.
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3: Voici un communiqué de la mairie de Vic-Fezensac. Le programme d'été dansant organisé par l'UAV Rugby pour ce mois de mai, jeudi 7 mai avec l'orchestre Béatrice, le 14, Kersi Mélodie et le jeudi 28 mai, Trio Amigos. C'est à la salle polyvalente de Vic-Fezensac pour l'été dansant du mois de mai, organisé par l'UAV Rugby. Vic-Fezensac, les marchés hebdomadaires. Tous les vendredis, c'est l'heure du marché à Vic-Fezensac. Alors celui du vendredi 8 mai est bien sûr maintenu. Ne l'oubliez pas. Pentecôte à Vic, distribution des bracelets et des laissez-passer aux Vicois. Rendez-vous jeudi 14 au vendredi 22 mai aux horaires d'ouverture de la mairie. Permanence uniquement le matin. 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
1: Bonjour à tous, la météo de votre soirée. Ce soir, le ciel est clair et dégagé avec des températures moyennes de 16 à 17 degrés. Cette nuit, nous conservons les éclaircies et des températures moyennes de 12 à 14 degrés. On jette un œil à votre week-end avec, pour commencer, la journée de demain samedi. Le matin, le ciel sera voilé. Attention même à la formation de brouillard par endroits. 17 à 19 degrés pour les températures. L'après-midi, ce sont des risques d'orages sur tout le département et des températures moyennes de 20 à 21 degrés. Pour la journée de dimanche, la matinée sera pluvieuse avec des averses prévues sur l'ensemble du département. Les températures 16 à 18 degrés. L'après-midi, ce sera le retour des orages avec les températures qui ne dépasseront pas les 21 degrés. Je vous souhaite un très bon début de week-end à tous avec DFM.

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1: Bonjour à tous, la météo de votre soirée. Ce soir, le ciel est clair et dégagé avec des températures moyennes de 16 à 17 degrés. Cette nuit, nous conservons les éclaircies et des températures moyennes de 12 à 14 degrés. On jette un œil à votre week-end avec, pour commencer, la journée de demain samedi. Le matin, le ciel sera voilé. Attention même à la formation de brouillard par endroit. 17 à 19 degrés pour les températures. L'après-midi, ce sont des risques d'orage sur tout le département et des températures moyennes de 20 à 21 degrés. Pour la journée de dimanche, la matinée sera pluvieuse avec des averses prévues sur l'ensemble du département. Les températures 16 à 18 degrés. L'après-midi, ce sera le retour des orages avec les températures qui ne dépasseront pas les 21 degrés. Je vous souhaite un très bon début de week-end à tous avec DFM.
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0: Bonjour, bonjour à tous. Il faut restaurer un dialogue efficace avec l'Algérie. L'annonce de l'Elysée ce matin après des mois de tensions entre Paris et Alger. Rappelé en avril 2025, l'ambassadeur de France en Algérie, Stéphane Romaté, va retourner sur place et reprendre ses activités. Il accompagne dès aujourd'hui la ministre déléguée aux armées, Alice Ruffo, pour commémorer les événements tragiques du 8 mai 1945 à Sétif. Emmanuel Macron veut également accorder une attention prioritaire au retour de Christophe Glaize, détenu en Algérie. Nous sommes aujourd'hui le 8 mai, journée de commémoration en France pour le 81e anniversaire de la victoire alliée et la fin de la Seconde Guerre mondiale. Le chef de l'État, Emmanuel Macron, va déposer une gerbe au pied de la statue du général de Gaulle sur les Champs-Élysées. Il va également présider la cérémonie devant la tombe du soldat inconnu sous l'Arc de Triomphe, avant une revue des troupes, des cérémonies qui ont lieu à travers tout le pays. Ils s'accusent de frappes mutuelles mais maintiennent le cessez-le-feu. Les États-Unis annoncent avoir ciblé des installations militaires iraniennes hier soir après l'attaque de plusieurs de leurs navires dans le détroit d'Ormuz. De son côté, Téhéran accuse Washington d'avoir violé le cessez-le-feu. Malgré ça, la trêve reste en vigueur d'après Donald Trump. Ce drame en Indonésie, 3 personnes sont mortes et au moins 20 disparues après l'éruption du volcan Dukuno. Un nuage de fumée s'est élevé à une dizaine de kilomètres d'altitude. Quelle est l'ampleur du foyer d'antivirus sur le navire de croisière MV Ondus? L'OMS annonce que d'autres cas sont possibles, alors que la période d'incubation peut aller jusqu'à 6 semaines. 8 cas ont déjà été signalés, dont 3 morts. Le bateau de croisière doit arriver aux Canaries ce week-end. Et puis la chaleur va s'accentuer à cause d'El Niño. C'est l'alerte lancée par l'observatoire européen Copernicus à cause du phénomène. 2027 devrait probablement être l'année la plus chaude jamais enregistrée. Et dans le même temps, les océans mondiaux se dirigent vers un record de température en mai. Et voilà pour l'essentiel de l'actu ce matin. Je vous souhaite une excellente journée.
1: Communiqué de la mairie de Castéraverdezan qui invite la population à participer à la cérémonie de la commémoration du 81e anniversaire de la victoire du 8 mai 1945. Vendredi 8 mai, 11h45, rassemblement devant la mairie, 12h, dépôt de gerbes au monument aux morts. 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C'était un communiqué de votre mairie de Castéraverdezan pour la cérémonie du 8 mai.
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1: La municipalité de Saint-Puy a l'honneur de vous inviter à la cérémonie commémorative du 8 mai 1945 qui va se dérouler le vendredi 8 mai. Le programme de la matinée sera le suivant: 11h30, rassemblement devant la salle polyvalente, 11h45, cérémonie officielle et dépôt de gerbes au monument aux morts, place de la mairie. 12h15, vin d'honneur offert par la municipalité, hommage rendu aux victimes de la Seconde Guerre mondiale à Saint-Puy, vendredi 8 mai.
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1: Voici le programme de la célébration du 8 mai à Vic-Fezensac. À 10h30, célébration en l'église de Vic. 11h15, 11h30, monument aux morts avec ouverture par garde à vous, médaille, lecture du message de Madame le maire, dépôt de fleurs par les enfants, dépôt de gerbes par la FNACA, sonnerie aux morts, harmonie, minute de silence, la Marseillaise en harmonie vicoise. Défilé jusqu'à la place de la mairie, musique enfants, pompiers et mairie. Sonnette, trompette à la Marseillaise, refrain à la mairie. 13h apéritif, salle des conférences. 14h, 3 bouquets sur la tombe à la mairie. C'était les rendez-vous de Vic-Fezensac pour la célébration du 8 mai, 81e anniversaire.
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1: Voici un communiqué de la mairie de Vic-Fezensac. Le programme d'été dansant organisé par l'UAV Rugby pour ce mois de mai, jeudi 7 mai avec l'orchestre Béatrice, le 14, Kersi Mélodie et le jeudi 28 mai, Trio Amigos. C'est à la salle polyvalente de Vic-Fezensac pour l'été dansant du mois de mai, organisé par l'UAV Rugby. Vic-Fezensac, les marchés hebdomadaires. Tous les vendredis, c'est l'heure du marché à Vic-Fezensac. Alors celui du vendredi 8 mai est bien sûr maintenu. Ne l'oubliez pas. Pentecôte à Vic, distribution des bracelets et des laissez-passer aux Vicois. Rendez-vous jeudi 14 au vendredi 22 mai aux horaires d'ouverture de la mairie. Permanence uniquement le matin. Voici un communiqué de votre Carrefour Express de Castéraverdezan. En raison de ce vendredi 8 mai, jour férié, votre magasin sera ouvert de 9h à 13h. 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
1: Bonjour à tous, la météo de votre soirée. Ce soir, le ciel est clair et dégagé avec des températures moyennes de 16 à 17 degrés. Cette nuit, nous conservons les éclaircies et des températures moyennes de 12 à 14 degrés. On jette un œil à votre week-end avec, pour commencer, la journée de demain samedi. Le matin, le ciel sera voilé. Attention même à la formation de brouillard par endroits. 17 à 19 degrés pour les températures. L'après-midi, ce sont des risques d'orage sur tout le département et des températures moyennes de 20 à 21 degrés. Pour la journée de dimanche, la matinée sera pluvieuse avec des averses prévues sur l'ensemble du département. Les températures 16 à 18 degrés. L'après-midi, ce sera le retour des orages avec les températures qui ne dépasseront pas les 21 degrés. Je vous souhaite un très bon début de week-end à tous avec DFM.

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2: Soyez prudents sur la route avec des contrôles renforcés tout au long de ce week-end prolongé du 8 mai. Il faut dire que les chiffres de la sécurité routière ne sont pas bons depuis le début de l'année, notamment dans le département du Gers. Prudence renforcée pour ce dimanche où la journée est classée orange dans le sens des retours. Difficultés de circulation qui seront également d'actualité la semaine prochaine avec le très long week-end ponté de l'Ascension. On s'appelle à la vigilance renouvelée alors que les vols de carburant se multiplient. Particulièrement visés, les camions ou bien encore les tracteurs, mais les voitures individuelles ne sont pas épargnées par ce phénomène qui a pris de l'ampleur dans la région depuis le conflit au Moyen-Orient et la hausse des prix des carburants. Gendarmes et policiers conseillent de garer votre véhicule dans un endroit éclairé et non pas isolé afin de limiter les risques. Pas de free party ou autre rêve dans les Hautes-Pyrénées à l'occasion de ce week-end prolongé du 8 mai. Le préfet a pris un arrêté interdisant temporairement les rassemblements festifs musicaux non autorisés ainsi que le transport de matériel sonore sur l'ensemble du département. Dans son arrêté, le préfet souligne l'urgence de prévenir toute atteinte à l'ordre et à la tranquillité publique alors que les forces de sécurité ont relevé ces dernières semaines une recrudescence de ces rassemblements musicaux dans la région. Ouverture d'une nouvelle calandrette dans la région, cette école laïque gratuite immersive en langue occitane verra le jour sur la commune de Montané à la rentrée prochaine. Une visite des locaux et un moment d'échange étaient organisés mercredi sur place. Il est par ailleurs encore possible d'inscrire votre enfant dans cette école à la rentrée prochaine. Toutes les infos au 06 16 32 95 11. Le 06 16 32 95 11.

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1: Bonjour à tous, la météo de votre soirée. Ce soir, le ciel est clair et dégagé avec des températures moyennes de 16 à 17 degrés. Cette nuit, nous conservons les éclaircies et des températures moyennes de 12 à 14 degrés. On jette un œil à votre week-end avec, pour commencer la journée de demain samedi, le matin, le ciel sera voilé. Attention même à la formation de brouillard par endroits. 17 à 19 degrés pour les températures. L'après-midi, ce sont des risques d'orage sur tout le département et des températures moyennes de 20 à 21 degrés. Pour la journée de dimanche, la matinée sera pluvieuse avec des averses prévues sur l'ensemble du département. Les températures 16 à 18 degrés. L'après-midi, ce sera le retour des orages avec les températures qui ne dépasseront pas les 21 degrés. Je vous souhaite un très bon début de week-end à tous avec DFM.
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